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0: Salut tout le monde, Jean-Philippe Payette, la Calieuse pour la prochaine heure. Et c'est la fin, nous annoncent les vulgaires machins dans cette nouvelle chanson du groupe qui a pour titre, un célèbre mantra bouddhiste, j'ai nommé le Om Mani Padme Hum. C'est la fin, nous dit donc Guillaume Beauregard, chanteur du groupe, alors que bon, c'est pas fini, c'est plutôt le début de l'émission. En tout cas, on en a encore pour une heure. Ce sera peut-être la fin après, on verra. Bienvenue en Finlande, tout le monde. Bienvenue en Finlande, Québec, sur CKIA. Je suis à Helsinki et je vous accompagne jusqu'à 23h. Avec cette semaine, une oscillation entre des sons indé, grunge, parfois même un peu hip-hop, des basses molles. Je qualifierais ça comme ça. Des basses un peu molles, des rythmes secs, cadences toniques qui vont donner aux prochaines 60 minutes quelque chose d'allègre. Je vais reprendre les fils d'anciennes calieuses, c'est dans mes habitudes en début de saison. Donc des morceaux qu'on aura déjà entendus et je vais les métisser, serrer, les tricoter avec du tout nouveau, tout chaud. On aura des sensations sans doute donc de déjà vu, de déjà entendu. Il se mêlera donc à des sonorités cousine. J'aurai pour vous une suggestion concert à Helsinki. C'est au mois de mars, donc vous avez le temps de prendre vos billets puis venir avec nous. Je vais aussi vous inviter à quelques découvertes musicales. J'espère en tout cas que ce sera une séance musicale agréable. Je vous souhaite la bienvenue. Installez-vous tel que vous êtes. Tout le reste, là, ça peut attendre. Et on va commencer avec un nouveau morceau paru, ça fait à peu près une heure. Donc, c'est sorti en une heure. Je vais juste parler en finnois deux petites secondes. Donc, suomeksi myös tervetuloa kaikki, olka vain sellaisia kuin olette, kaikki muu voi odottaa. 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C'est une chanson du français Prime Vert, sympathique, préposée à la pop de chambre, venue de Vendôme. Et ça pour titre cérémonie. C'est parti. Tästä se lähtee. Bonne calieuse tout le monde ja hyvää la calieuse ohjelma kaikille.
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C'était Yves Jarvis, le nom de scène de Jean-Sébastien Yves Audet, qui avec son disque All Cylinders vient de remporter le prestigieux prix canadien Polaris. Une fois de plus, la récompense prend le chemin de Montréal. Il y a Sanon Zansu en maxi. Yves Jarvis on juuri voittanut arvostetun kanadalaisen Polaris-palkinnon. Taas kerran tämä tunnustusmatka kohti Montrealia. Et nous, alors que voilà, le prix part à Montréal, nous on s'en va en Suède avec le duo Deki Alem. C'était ma recommandation, un concert pour mars 2026. Les billets sont en vente. Ils seront en concert à Helsinki, à la salle Kuudeslinja. C'est pas tout de suite, on est d'accord, mais bon. Ce sera un vendredi 13 et je ne les connais pas encore beaucoup, mais voilà, je me familiarise un peu. Ça colle avec l'esprit de l'émission aujourd'hui. Je vais aller voir Deki Alem avec mon amie Sophie. En attendant, on va les écouter ensemble. Vous allez peut-être même les découvrir. On écoute Deki Alem avec Wet Paint. Juste après, on s'en va au Luxembourg. Ouais.

kapinaa ja vihaa Luxemburgista. Grosse rébellion, grosse colère noire, luxembourgeoise avec les flics. On se soucie trop peu de la scène do-it-yourself, des artistes qui font tout eux-mêmes dans ce duché bucolique. C'était la noire chansonnette. J'ai pas fait les arts déco. Dans un même esprit futé, rugueux, relâché et pourtant maîtrisé. Trois chansons coup sur coup à la calieuse. C'est prévu au menu. On aura les Finlandais de Paris, c'est une kevat. Des habitués de l'émission, on aura Dive avec un classique du genre, mais juste avant, The Bones of J.R. Jones avec Drive. Vous êtes avec Jean-Philippe Payette jusqu'à la fin de l'heure.

C'était les Finlandais de Paris, une cavate avec Vapaassa Odotta. Et on entend là, ce sont des rythmes assez réguliers, déterminés, à cadence presque mécanique, qui ont guidé mes pas de DJ aujourd'hui. Encore quelques morceaux qui font sensiblement le même usage du métronome à la Calieuse pour les prochaines minutes. Je vais jumeler un classique indie rock à une nouveauté d'un groupe désormais qui fait vraiment partie des incontournables, presque culte. Groupe qui était de passage au Québec d'ailleurs au début du mois de septembre. On aura donc côté classique The War on Drugs, mais tout d'abord la chanson Pokémon signée Wet Leg.

Cette édition de La Calieuse tire tranquillement à sa fin. C'était The War on Drugs avec Red Eyes, classique de l'album Lost in the Dream. Et là, pour le prochain bloc, je vous propose deux nouveautés. On va changer d'ambiance. On ira au Liban, mais juste avant au Québec, avec Chouette, une nouveauté des louanges. On écoute Goddamn.

changement d'ambiance à la Calieuse pour vous faire découvrir Yasmine Hamdan avec la très forte et délicate chanson Hon. C'est la chanson d'ouverture de son nouvel album, paru début septembre. L'album, en anglais, son titre, ça donne I Remember, I Forget. Et j'étais donc début de soirée automnale, fin de semaine dernière, en train de cuisiner. Je faisais de la sauce tomate, voilà, je vous dis tout. Sauce tomate, c'est vraiment ingrédients choisis, là. Tout est installé, tout est sur la table. Belle lumière, les feuilles rouges dans les arbres, oignons rouges sur la planche à découper. Et cette chanson a commencé à jouer. J'ai tout arrêté et je trouve ça tellement beau. Et j'avais arrêté de couper cet oignon rouge et pourtant j'ai eu l'impression que quelqu'un à mes côtés continuait à couper des oignons. Ouais, c'est ça. J'ai trouvé ça absolument magnifique et j'ai eu forcément envie de partager ça avec vous. La Calieuse, c'est une entreprise solo, hein, je fais tout, mais c'est aussi une petite communauté qui grandit lentement mais sûrement au fil des années. On aime bien parler musique ensemble. La Calieuse, c'est également, c'est même parfois une entreprise familiale. Cette semaine, après, j'ai tellement aimé cette chanson de Yasmine Hamdan que je l'ai envoyée à ma mère. Et ma mère m'a dit « Hey, mais ça me fait penser à cette chanson-là ».

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7: Bon matin tout le monde, bienvenue à Nouvelle Ère. Comme d'habitude, autour de la table, je suis en compagnie des meilleurs collègues de l'univers. Raphaël Champagne aux informations ce matin, allô Raph?
8: Bon matin tous.
7: Marie-Christine Labadie en mise en onde et à la musique aujourd'hui. Allô Marie-Christine?
9: Bonjour, bonne matinée tout le monde.
7: Et moi-même, Mathieu Dugal à l'animation aujourd'hui. Un jeudi qui s'annonce gris et pluvieux, mais avec un 29 et peut-être 30 degrés possible aujourd'hui. Moi, je me sens vert à moitié plein ce matin. Fait que je me dis, à défaut d'avoir le soleil, on aura toujours bien la chaleur.
8: Voilà.
7: Voilà. Donc, aujourd'hui à l'émission, on parle de la fête nationale qui s'en vient à grands pas, de la programmation des grands feux Loto-Québec aussi qu'on a reçu cette semaine. On fait le tour des nouvelles avec Raph, on vous offre de la bonne musique avec Marie-Christine. Et à 8h10, dans le cadre des chroniques de la SDC Saint-Roch, on aura la chance d'avoir avec nous Simon Dufour, opticien, qui viendra nous parler de l'initiative développée en partenariat avec l'organisme Pêche. Lui-même et Dr. Martine Gagnon, ils ont... afin d'offrir un premier centre d'optométrie sociale à Québec qui offre des services aux personnes vulnérables depuis le 21 mai 2026. Comme à l'habitude, si vous voulez nous rejoindre, vous pouvez nous écrire à nouvelleraecommercialckiafm.org ou nous joindre par téléphone au 418-529-9026, poste 9. Si vous avez une tape dans le dos à donner à quelqu'un de votre entourage, si vous voulez nous faire une demande spéciale ou même si vous voulez nous partager un sujet qui vous tient à cœur et que vous aimeriez qu'on discute autour de la table. Raphaël. Qu'est-ce qui se passe en manchette aujourd'hui?
8: Au bulletin de 8 heures, je vous parlerai qu'il y a de moins en moins de locaux commerciaux vacants dans le quartier Saint-Roch à Québec. La conseillère municipale du secteur nous apprend que le taux d'inoccupation est passé de 19 % à 16 % en seulement 2 mois. Ensuite, les travaux préparatoires du tramway de Québec permettent aussi de réaliser d'importantes économies selon l'administration Marchand. La criminalité juvénile a évolué au cours des dernières années à Québec, mais les jeunes ne sont pas nécessairement plus violents qu'avant. C'est ce qu'affirme une enquêtrice d'expérience du service de police de la ville de Québec. Puis finalement, le gouvernement du Québec investira 90 millions de dollars supplémentaires dans la lutte contre l'exploitation sexuelle des mineurs au cours des 3 prochaines années.
7: Merci, Raph. À la météo, aujourd'hui, il fait actuellement 17 degrés sur Québec. C'est généralement nuageux avec 40 % de possibilité d'averse. Risque d'un orage cet après-midi, maximum 30, avec un humidex qui pourrait atteindre les 38. L'indice UV est quand même de 9 ou très élevé. Donc, c'est pas parce que le soleil est pas là que les rayons se rendent pas à votre petite peau de pêche. Donc, faites attention de bien vous crémer si vous sortez à l'extérieur aujourd'hui. Ce soir et cette nuit, ce sera partiellement nuageux avec 40 % de possibilité d'averse. Attention, si vous devez vous déplacer après le coucher du soleil, on prévoit des nappes de brouillard un petit peu épaisses au cours

de la nuit, minimum 20. Et pour demain, c'est un peu le même scénario qu'aujourd'hui, avec des vents venant de l'est à 20 km/h en après-midi, maximum 24. Avec l'humidex, on va atteindre 32 degrés, indice UV de 8 ou très élevé. Donc, encore une fois, la petite crème pas trop loin. Mais attachez votre sucre avec de la broche. Parce que samedi, c'est possiblement la plus belle journée du mois de juin qu'on va avoir. C'est ensoleillé, maximum 26, aucun nuage à l'horizon. Parfait pour une petite journée à se faire bronzer dehors avec un petit drink à la main et votre musique préférée.

0: Mathieu.
1: Marie-Christine.
0: Tu viens de parler de la chaleur. Depuis 3-4 jours, il fait chaud. Mm-hmm. Il y a du soleil. Aujourd'hui, il n'y a pas de soleil, mais il fait quand même chaud. Alors, la table dans le dos, c'est pour tous ceux et celles qui sont obligés de travailler dehors,
1: oui.
0: Qui font les toitures, qui travaillent sur la construction, qui travaillent à rendre les rues de Québec belles et propres. Toutes ces personnes-là, on vous salue, on vous donne notre tape dans le dos. Et pour vous envoyer un peu d'amour ce matin, je vais avec Adèle Castillon, qui a connu un succès avec le duo Vidéo Club. Moi, je le connais, ce petit duo-là. C'est un bon duo. Puis elle poursuit maintenant sa carrière solo. Alors, je vous présente Été avec toi dans l'émission Nouvelle Air sur les ondes de CKIA 88.3.

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1: 7h39 minutes à Nouvelle Ère, CKIA 88.3, la radio urbaine de Québec. Vous êtes toujours avec Raphaël, Marie-Christine et Mathieu. Les filles, hier, j'ai pu finalement profiter de ma piscine pour la première fois de l'été.
2: Oh! Ah, je te le souhaitais tellement, là.
1: Hey, écoute, ça fait depuis le milieu du mois de mai, habituellement, parce qu'habituellement, avec la température, on est capable de la partir plus tôt.
3: Oui, mais tu pourras peut-être la fermer plus tard.
1: Oui,
3: hein, c'est peut-être vrai. Mi-octobre. Imagine te baigner avec les arbres rouges et jaunes.
1: Mais tu dis ça, mais l'année passée, on l'a fermé, je crois, le 10 octobre.
3: Quand même.
2: Quand
3: même.
1: Oui, mais là, on commençait à avoir froid. Tu sais, il fallait rester comme dans l'eau jusqu'au cou pour pas sentir l'extérieur parce que, tu sais, la température avait droppé à peut-être 12-13.
3: Mm-hmm.
1: Donc, oui, c'est encore possible grâce à un chauffe-eau fantastique. Mais justement, après avoir réglé mon enjeu de chauffe-eau, j'ai finalement accès à mon été. Je suis même allé me chercher une nouvelle bonbonne de gaz pour mon barbecue. Puis on s'est fait des burgers. C'était délicieux.
3: Mais tu parles d'une soirée productive
1: tellement
3: pour un mercredi. Hein,
2: mais c'est ça qui est le fun de l'été, de pouvoir se baigner barbecue un soir de semaine, puis que ça soit pas un petit extra. T'sais, ça fait partie des petits bonheurs de l'été.
1: Ouais,
2: ça,
1: vraiment.
2: Chaque soir est une fête un petit peu. C'est plaisant. Ouais.
1: Fait que pendant que je me prenais pour Gordon Ramsay en avant de mon barbecue, je voyais les enfants du voisin sauter dans leur piscine, crier, sauter. Ils ont sorti les vélos, ils ont fait une guerre de fusée à l'eau, ils se sont pitchés le ballon. Puis non, j'ai pas fait de la bouffe pendant 3 heures. Ça s'est tout passé en dedans de 10 minutes à peu près.
3: Oui, mais c'est ça, les enfants en dedans de 10 minutes, c'est très productif.
1: Exactement. Mais tout ça m'a fait penser à quand j'étais petit, puis quand je terminais l'école, puis que mon été commençait pour vrai. Donc, j'ai eu ce feeling-là qui m'est revenu. Plus, tu sais, plus d'école, plus de responsabilités, pour minimum 2 mois, c'était la vraie vie. Puis là, j'ai eu plein de souvenirs qui m'ont remonté. Les journées à la plage avec mes amis, les camps dans le bois qu'on s'est construits avec les outils empruntés à nos parents. Puis là, je mets des gros guillemets autour du mot « emprunté » ici. Les vendredis au club vidéo où nos parents nous donnaient toutes 5$, mais à gang, on se louait 2 jeux vidéo, 2 films, on se ramassait une grosse pizza, 2 litres de Mountain Dew, parce que oui, on buvait de l'acide. Et les jujubes à la scène, je sais pas si tu te rappelles de ça.
3: Oui.
1: Puis des gros sacs de popcorn. Donc, on avait le gros party pour vraiment pas cher. Puis, on était parti pour la fin de semaine. Dans le temps, on avait même un club vidéo où j'habitais et on pouvait louer les nouvelles consoles à l'heure. Fait que si on n'avait pas le budget, mettons, de s'acheter le Nintendo 64 ou le PlayStation qui venait de sortir, on pouvait aller là et pour un, je me rappelle pas, je pense que c'était 2 ou 3 piastres de l'heure.
2: Oh mon Dieu, hein?
1: Ouais,
2: c'est pas cher.
1: On avait comme un setup avec une grosse TV puis un divan, puis ils nous pluguaient la console. Puis on avait
3: là-bas?
1: Ouais, directement sur place. C'était vraiment cool. Puis ils nous laissaient choisir n'importe quel jeu qu'il y avait dans leur catalogue. Puis là, on pouvait juste prendre les jeux. Puis tant qu'on payait, ben tu sais, en plus, ils le savaient, là, eux autres vendaient des bonbons, des petits snacks, des petits ci. Fait qu'ils refaisaient un peu leur argent avec les jeunes là. Mais c'était vraiment intéressant. Puis je trouvais ça vraiment beau. Puis c'est ça. Ça m'a rappelé tous ces souvenirs-là. Puis je me suis dit, c'est tellement des beaux souvenirs d'été, de quand t'étais jeune. Puis ça m'amène à vous demander, les filles, c'est quoi votre plus beau souvenir d'été de quand vous étiez jeune, vous autres?
2: Hey, mais moi, je veux rajouter, on ira après, c'est que aussi quand on était jeune, là, c'est que c'était drastique.
1: Oui.
2: L'été qui commençait, c'est l'école est terminée et c'est le party pour 2 mois.
1: Oui.
2: Là. Puis c'est ça qui était plaisant, c'est que maintenant, on dirait qu'on s'en rend pas compte. Que, oh mon Dieu, finalement, il fait 30 cette semaine. OK, c'est l'été, tu sais. On sait jamais quand ça commence, on a comme plus de date fixe. De « Hey, l'été commence. » Ben là, il y a le 21 juin, mais qu'est-ce que je te dis, là? Il y a le 21 juin, là, c'est déjà l'été, ça fait un bout. Mais quand exactement ça commence, quand j'étais encore à l'école, même juste à l'université, je finissais au mois de mai, c'était l'été, puis c'était maintenant que ça commençait. On dirait que là, sur le marché du travail, on le sent moins un peu des fois.
1: Moi, je pense que la seule fois que j'ai ressenti ce feeling-là de coupe drastique, c'est quand j'ai quitté des emplois que j'haïssais.
2: Ah, bon.
1: Tu sais, là, le feeling de « Hey, je suis libre. » Le même genre de 3 secondes de... Oh, tu sais, on dirait que la pression tombe un peu, tu peux respirer plus, puis...
3: Moi, un souvenir, j'ai pas un souvenir en particulier, mais ce qui représente l'été, par exemple, c'est quand j'étais jeune, il y avait des jus en canne congelée.
1: Oui! Oh.
3: La limonade de pique-nique rose. Et on faisait des pops avec ça dans des petits contenants de plastique avec un bâton, là. Et ça, là, ça goûte l'été. Vraiment, là.
1: Ah,
3: ouais, si tu
1: la limonade rose, ouais, avec quelque chose là-dedans, là, qui goûte particulièrement l'été, ouais.
3: Oui, fait que, tu sais, moi, c'est ce qui représente l'été. Après ça, des souvenirs, oui, il y a eu des petits voyages, des trucs comme
1: oui,
3: ça.
1: Oui, oui.
2: Le moment où tu finis... Mais tu sais, là, on parle de souvenirs de jeunesse.
1: Oui,
2: là,
1: oui, oui, okay. de jeunesse.
2: Quand au secondaire... Primaire, c'est un petit peu trop loin, mais secondaire, quand le dernier examen était terminé, puis tes parents venaient te chercher à l'école.
1: Ah ouais.
2: Hein? Hey, moi je me souviens, là, je venais me faire c'est qui? C'est nous, vous savez là, moi j'ai pour les auditeurs, vous n'êtes pas au courant, je n'ai jamais parlé de ça, mais dans ma famille, tous nos voisins, c'est comme les amis de mes parents, fait que si on avait terminé l'école, mais c'est un des six parents qui venait nous chercher, tu sais, soit le père des Bretons ou la mère de la Casse ou dans mon cas c'est les Champagnes. Fait qu'on embarquait tous les enfants avec un des parents puis on allait se chercher une crème molle. Tu sais, c'était fini où on allait dîner dans un resto auprès de l'école.
1: Ouais.
2: C'était tellement cool.
1: C'était tellement une récompense en
2: une
1: même
2: récompense.
1: Temps.
2: Une récompense.
1: C'est comme si t'avais travaillé toute ton année pour ta molle, ta première molle d'été.
2: Sinon, des souvenirs au chalet. Je pense qu'on a des amis qui ont des... Ben, dans ce petit voisinage-là, on a tous presque un chalet, sauf ma famille. C'est tellement des beaux souvenirs. Toute la gang a monté. Tu sais, quand tu pars en petites vacances comme ça, là, c'est pas juste... Là-bas, que c'est plaisant, c'est la route, là. Mm-hmm. La route pour aller à l'aéroport, la route pour aller au chalet. Ah, c'est tellement des beaux souvenirs, c'est vrai.
1: Tellement. Puis vous, les auditeurs, c'est quoi votre meilleur souvenir d'enfance lié à votre été? 418-529-9096, poste 9, pour nous rejoindre. Marie-Christine, en musique.
3: En musique, on y va avec... on reste dans la découverte. On aime ça, c'est qu'il y a découvrir. On y va avec Valence, une autrice, compositrice, interprète montréalaise qui s'est fait remarquer, là. Elle fait de la pop, c'est lumineux, c'est le fun. On a besoin de ça, surtout... on a besoin de ça tout le temps. J'allais dire surtout maintenant, mais non, tout le temps. Valence, suivi de Roselle et Victorella sur les ondes de CKIA 88.3.

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1: Toujours avec Mathieu, Marie-Christine et Raphaël dans Nouvelle Ère à CKIA 88.3. J'aime ça vous lire. On a reçu un courriel via le Nouvelle Ère à commercial CKIA.fm.org de Manon qui nous dit que son souvenir d'enfance, c'est le chalet suisse de son ami d'enfance, des baignades à lire, de regarder des photos et des romans, de lire des romans plutôt, en temps de pluie. Il y a eu des promenades à vélo, toutes sortes de choses. Et c'est vraiment le fun de vous lire. Continuez à nous envoyer des courriels ou nous laisser un message au 418-529-9026 poste 9. Comme vous pouvez voir, on va le dire en ondes si vous avez quelque chose de vraiment important à nous communiquer. Nous, on fait une petite pause et au retour de la pause, c'est le bulletin de nouvelles avec Raphaël.
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1: À CKIA 88.3 dans Nouvelle Air. Mais c'est maintenant le bulletin de nouvelles de Raphaël.
12: Il y a de moins en moins de locaux commerciaux vacants dans le quartier Saint-Roch. La conseillère municipale du secteur nous apprend que le taux d'inoccupation est passé de 19 % à 16 % en seulement 2 mois. 8 nouveaux commerces, principalement des restaurants et des cafés, ont récemment ouvert leurs portes ou s'apprêtent à le faire sur la rue Saint-Joseph et dans les environs. L'administration Marchand vise d'ailleurs un taux d'inoccupation de 10 % considéré comme un marché en santé. Ces données surviennent alors que certains commerçants ont récemment exprimé leurs inquiétudes concernant les travaux du tramway, le manque de stationnement et les enjeux d'itinérance. Malgré ces défis, Mme Lepage soutient que Saint-Roch demeure un quartier dynamique qui continue d'attirer de nouveaux entrepreneurs. Les travaux préparatoires du tramway de Québec permettent aussi de réaliser d'importantes économies selon l'administration Marchand. La ville affirme que le gouvernement du Québec pourrait assumer jusqu'à 300 millions de dollars en travaux de remplacement d'infrastructures souterraines, des coûts qui auraient autrement été à la charge des contribuables québécois. Le chantier du tramway nécessite notamment le déplacement de 84 km de conduite d'aqueduc et d'égout, ainsi que de 31 km de réseau technique urbain, comme les installations d'énergie et les câbles de télécommunication. Pour les réseaux techniques urbains, Québec rembourse la totalité des coûts. Dans le cas des conduites d'aqueduc et d'égout, le gouvernement en paie la moitié. La Ville soutient que cette contribution permet de moderniser des infrastructures vieillissantes tout en libérant des fonds pour d'autres travaux ailleurs sur son territoire. La criminalité juvénile a évolué au cours des dernières années à Québec, mais les jeunes ne sont pas nécessairement plus violents qu'avant. C'est ce qu'affirme une enquêtrice d'expérience du service de police de la Ville de Québec. De plus en plus d'adolescents se filment en possession d'armes ou diffusent leurs actes criminels sur les réseaux sociaux. En 2025, plus de 75 mineurs ont été arrêtés dans des dossiers liés à la violence et une vingtaine d'armes ont été saisies. Les infractions les plus fréquentes demeurent toutefois les vols, les méfaits et les voies de fait, souvent commis dans les écoles ou les parcs. La police s'inquiète également du recrutement de jeunes par des groupes criminels sur des plateformes comme Snapchat, Instagram et TikTok. Malgré tout, les autorités rappellent que la majorité des jeunes arrêtés ne récidivent pas et parviennent à se réhabiliter. Puis finalement, le gouvernement du Québec investira 90 millions de dollars supplémentaires dans la lutte contre l'exploitation sexuelle des mineurs au cours des trois prochaines années. Cette nouvelle enveloppe permettra notamment de compléter les 58 recommandations de la Commission spéciale sur l'exploitation sexuelle des mineurs. De nouvelles mesures de prévention seront déployées dans les aéroports et aux points d'entrée du Québec, tandis que davantage de ressources seront consacrées à l'hébergement et à l'accompagnement des victimes. Le ministre de la Sécurité intérieure, Yann Lafrenière, souligne que la prévention et les enquêtes policières ont progressé, mais que le rétablissement des victimes demeure le plus grand défi. Le ministre se dit fier des avancées réalisées au cours des dernières années pour mieux protéger les personnes vulnérables et lutter contre ce fléau.
1: Merci beaucoup, Raphaël. Aujourd'hui, à la météo, il fait actuellement 18 degrés. Je pense que j'ai pogné ton super pouvoir d'augmenter d'un degré à chaque fois qu'on fait la météo. C'est généralement nuageux avec 40 % de possibilité d'averse aujourd'hui. Risque d'orage cet après-midi. Maximum 30 avec un humidex de 38, indice UV de 9 ou très élevé. Donc, on fait attention à notre peau à l'extérieur. Ce soir et cette nuit, c'est partiellement nuageux avec 40 % de probabilité d'averse. Attention, si vous devez vous déplacer après le coucher du soleil, on prévoit des nappes de brouillard au cours de la nuit, maximum 20. Et pour demain, c'est un peu le même scénario avec des vents venant de l'est à 20 km/h en après-midi, maximum 24, humidex de 32. Et pour samedi, je vous l'ai dit en début d'émission, mais je vous le redis encore, on risque d'avoir la plus belle journée du mois de juin. On annonce 26 avec du gros soleil. Et je ne sais pas vous, mais j'aurai le goût d'un deuxième café.

Pour le deuxième café ce matin, j'ai choisi un groupe qui vient du Nouveau-Brunswick, de l'Acadie, les Hey Babies. Là, si ça, ça vous réveille pas, je ne m'appelle pas Marie-Christine, va falloir que je change mon nom. C'est probablement un groupe que vous connaissez sans le savoir. Je vous présente la chanson... Je vous présente la chanson « Soyez fiers ». Mon Dieu, c'était pas facile. Soyons fiers. Suivi de N.A.O. et Fleuron sur les ondes de CKIA 88.3.

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1: 8h15 dans Nouvelle Ère à CKIA 88.3, la radio urbaine de Québec. Aujourd'hui, dans le cadre des chroniques de SDC Saint-Roch, on parle d'un sujet qui touche directement nos jeunes, nos familles, surtout les personnes les plus vulnérables autour de nous, la santé de nos yeux. Avec nous, Simon Dufour, opticien, qui s'implique activement dans le projet d'optométrie sociale de Québec, un projet qui met en place le partenariat avec Dr. Martine Gagnon, opticienne, et l'organisme communautaire Pêche, qu'on connaît très bien ici à CKIA. Donc, ils viennent nous expliquer comment leur travail peut réellement protéger les gens qui n'ont pas toujours accès à des bons soins. Monsieur Dufour, bonjour et merci d'être avec nous aujourd'hui.
2: Bien, bonjour.
1: Monsieur Dufour, premièrement, c'est quoi Optométrie sociale de Québec, puis comment est né ce projet?
2: En fait, Optométrie sociale de Québec est née d'initiative citoyenne. C'est Martine Gagnon, qui n'est pas opticienne, mais optométriste.
1: Optométriste, pardon.
2: Oui. Non, non, il n'y a pas de souci. Qui a décidé, en fait, de m'approcher pour développer, en fait, ce beau programme-là. C'est un service qui est en collaboration avec Pêche. Et on le fait vraiment avec beaucoup de bienveillance. Donc, on se lance avec un peu de naïveté aussi dans ce projet-là.
1: Oui.
2: Mais on a fait une pré-ouverture, en fait, au mois de mai. Et c'est déjà très, très bien reçu.
1: Qu'est-ce qui vous a amené à créer ce centre-là? Est-ce qu'il y a eu un moment déclencheur ou une rencontre ou une situation qui vous a fait réaliser qu'il fallait agir maintenant?
2: Ben, tu sais, moi, c'est sûr, ça fait, à la base, en fait, j'ai une lunetterie communautaire, le marchand de lunettes. Ça
1: oui.
2: fait 15 ans que je sillonne les organismes communautaires. Et pour les examens de la vue, ça a toujours été un problème. Donc, il y a quand même une grande demande en ce qui a trait aux examens de la vue. Puis, en fait, lorsque Mme Gagnon m'a approché, Martine, ça a été de soi, on a décidé d'embarquer dans le projet directement parce qu'on savait que ça allait répondre à cette demande-là.
1: On parle de personnes en grande vulnérabilité. Oui. Concrètement, à quoi ressemble la réalité d'une personne qui n'a pas accès à des soins visuels depuis des années? Mmh. C'est quoi les conséquences aussi dans la vie quotidienne?
2: Bien, en fait, une des problématiques, c'est que souvent, les gens qui vivent de l'itinérance n'ont pas nécessairement... vont faire passer les besoins primaires en premier. Mmh. Se nourrir, se loger, s'habiller. Donc, après ça, ben, ça va être plus les impondérables de la vie. T'sais, s'ils ont ouais. de la fièvre, ils vont les consulter. Donc, si jamais ils n'ont pas de problème oculaire, ils ne vont pas nécessairement les consulter. Puis ça peut être un problème parce que la prévention est vraiment super importante
1: ouais.
2: Au niveau visuel. Et aussi, ben, c'est sûr qu'au niveau de la prescription peut changer. Moi, à tous les mois, j'ai des gens qui viennent me voir, puis ça fait plusieurs années qu'ils n'ont pas porté de lunettes. Puis ça joue sur plein de pans de la vie. Hein. Le social, si tu n'es pas capable de voir l'émotion dans la face des gens parce que mm-hmm. tu ne vois pas, ça peut être un problème au niveau de la communication.
1: Ouais, c'est vrai, on ne pense pas à ça. Hein?
2: Oui, puis ben, après ça, ça peut toucher l'emploi, ça peut toucher beaucoup, beaucoup, beaucoup de sphères de la vie de la personne. Fait que c'est sûr que ce projet-là va permettre de cibler, parce que c'est sûr que présentement, on cible vraiment une clientèle ultra vulnérable, marginalisée, parce qu'on a très peu de plage horaire, mais éventuellement, si jamais il y a des optométristes qui veulent embarquer dans le projet, ben là, on va ouvrir un tout petit peu plus là, ces possibilités-là.
1: Justement, pour avoir accès à vos services, il faut passer par des intervenants d'organismes partenaires. Pourquoi ouais. avoir choisi de faire ce procédé-là plutôt que de permettre aux gens de se référer eux-mêmes?
2: En fait... Parce que c'est la force du communautaire, c'est de connaître aussi les bénéficiaires. Donc, plus souvent qu'autrement, ils vivent avec eux, donc ils connaissent leurs besoins. C'est beaucoup plus facile pour eux de nous suggérer des bonnes personnes. Parce que vu qu'on manque de plage horaire, on veut vraiment aller chercher la personne qui a des besoins.
1: Oui.
2: Évidemment, il y a plusieurs personnes qui ont des besoins, là, c'est pas ça que je veux dire. Mais ultimement, on veut vraiment des gens de grande vulnérabilité. Puis ces personnes-là vont être mises en relation via les organismes communautaires. On a des organismes communautaires dont Pêche Autonomie, Pêche mm-hmm. Sherpa. D'ailleurs, je voulais les remercier là, pour cette possibilité-là. Ils nous prêtent un local, donc ça nous permet justement de se lancer dans Optométrie sociale de Québec. Il y a d'autres organismes aussi là, qui vont nous référer, c'est-à-dire l'Aube-Rivière, le Relais d'Espérance, SAPSA, Projet Lune et le Centre multiethnique de Québec.
3: Une fois que la personne est référée, vous avez son nom, là, mettons, c'est moi.
2: Oui.
3: Il se passe quoi? Comment ça fonctionne?
2: Bien, ça se passe, en fait, comme un examen de la vue régulier. Hein. Les gens vont se présenter au local, vont passer un examen de la vue. Ça va être... l'optométriste va vérifier, en fait, la santé oculaire ainsi que la prescription. Puis, ce qui est cool dans tout ça, c'est que le bénéficiaire aura zéro frais à payer. Donc, c'est vraiment ce qui est magique. Là. Même si les gens sont des affiliés qui n'ont pas de carte de RAMQ, ils vont pouvoir quand même venir nous voir. Donc, on cible vraiment aussi une clientèle qui a le PFSI, aussi le programme fédéral de santé intérimaire. Donc ça, ça touche vraiment les réfugiés. Donc on peut penser des gens qui ont moins de possibilités. Là. Nous, c'est vraiment cette clientèle-là qu'on cible pour... c'est vraiment leur service à eux. Fait qu'on le fait vraiment pour eux. Et c'est ça, voilà.
3: Mais une fois que l'examen de la vue est fait, là, oui. Je sais pas, moi, j'ai moins 15 d'un œil, moins 4, oui. J'exagère, là, oui. Tu sais, je vais vraiment gros, là.
2: Mais ça existe, ces prescriptions-là.
3: Oui,
2: hein.
3: C'est ça. Il y a des lunettes qui sont disponibles. Mmh.
2: Oui, c'est ça. En fait, le marchand de lunettes est sur place aussi. Donc, le but, c'est vraiment d'accompagner Martine. Tu sais, Martine, qui est optométriste, là, c'est vraiment la pierre angulaire, en fait, du service. Pas de Martine, pas d'optométrie sociale de Québec. Donc, c'est la personne pivot, c'est la personne qui est importante. Puis, tu sais, son implication, vraiment, moi, je lève mon chapeau, là, bravo. Puis, moi, de notre côté, le marchand de lunettes, notre tâche, c'est de faire de la coordination. Puis aussi, qu'il y a une opticienne, qui est Marie-Pierre, qui est là, qui aide Martine dans son service. Et aussi, c'est que si jamais les gens ont des besoins de lunettes, on peut les assister directement sur place. Fait qu'on est capable de faire un service complet. Puis, ça, pour l'instant, en fait, voyez-vous, là, on a fait une préouverture au mois de mai, on était complet. Mois de juin, on est déjà complet. Puis, on va ouvrir bientôt les prochaines plages horaires. Là. Donc, pour l'instant, on est super content de la réception. Et d'ailleurs, les centres communautaires nous ont vraiment appuyés dès le départ là-dedans. Puis, ça fait chaud au cœur quand on lance quelque chose de positif comme ça, puis qu'on se sent appuyé. Sincèrement, ça, c'est vraiment génial.
1: Pour les gens qui viennent de se joindre à nous dans le cadre des chroniques de la SDC Saint-Roch, on est présentement avec Simon Dufour, opticien, qui nous parle de l'initiative développée en partenariat avec l'organisme Pêche Sherpa afin d'offrir un premier centre d'optométrie sociale à Québec qui offre des services aux personnes vulnérables depuis le 21 mai 2026. Vous venez de mentionner justement le besoin de lunettes et tout ça. Pour des gens qui sont vraiment vulnérables dans le besoin, ils n'ont peut-être pas les moyens nécessairement de s'acheter des lunettes. Est-ce qu'il y a des subventions qui vous aident à les... Ou eux, est-ce qu'ils reçoivent des subventions à ce moment-là pour pouvoir s'en procurer?
2: Pas nécessairement des subventions, mais tu sais, les personnes qui ont de l'aide sociale vont avoir une aide gouvernementale. Mm-hmm. C'est pas non plus une aide qui est significative, là. Tu sais, on parle environ de 150 $. Une paire de lunettes coûte extrêmement cher. Donc, mais c'est sûr qu'au niveau du marchand de lunettes, on a adapté notre tarification justement pour que ces gens-là puissent avoir une paire de lunettes. Mm-hmm. Donc, au bout de la ligne, c'est extrêmement rare que les gens ne soient pas capables de s'offrir une paire de lunettes avec nous. Après ça, tu sais, des fois même, dans certains cas, on va s'auto-négocier. La personne n'est même pas au courant, mais lorsqu'on voit que la personne est vraiment dans des très grandes vulnérabilités, on peut essayer de trouver d'autres solutions, justement, pour que la personne puisse avoir une paire de lunettes. C'est notre mandat au bout de la ligne.
1: Vous visez environ 100 personnes par année pour l'instant, de ce que j'ai lu?
2: Oui, à peu près 100 personnes. C'est sûr que s'il y a d'autres optométristes qui joignent à nous, on va être capable d'augmenter cette tarification-là. D'ailleurs, appel à tous, si
1: oui,
2: jamais il y a des optométristes qui aimeraient se joindre à Optométrie sociale puis voudraient s'impliquer, ben let's go, hein, venez nous voir. Puis c'est sûr et certain qu'on va être en mesure d'ouvrir justement les plages horaires puis d'être capable peut-être d'aller chercher justement plus de personnes qui ont des besoins.
1: Est-ce qu'il y a autre chose qui pourrait vous aider justement à développer, autre que justement les optométristes ou les opticiens qui seraient disponibles pour vous? Est-ce qu'il y a un enjeu plus de localisation, de local?
2: Non, pas vraiment. Je vais dire, on s'est lancé dans ce projet-là avec beaucoup de naïveté. Hein. On a développé ça parce que, tu sais, ça a été une espèce de concours de circonstances. Les as se sont alignés. Tu sais, timing is everything. Là, ben, le timing était bon, en fait. C'est rare qu'il est bon, mais là, il l'était. Fait qu'on a décidé de se lancer là-dedans. Puis, tu sais, de façon très organique, le projet va se créer, va se mouvoir aussi dans le temps. Puis, éventuellement, peut-être que ça va devenir vraiment... parce que présentement, c'est vraiment un service, hein. C'est ni une entreprise,
1: non, c'est ni
2: une SBL.
1: Exact.
2: C'est vraiment là, un service qu'on offre via Pêche. Mais peut-être qu'à un moment donné, ce service-là va devenir plus indépendant. Puis ça nous permet de rêver aussi vers quelque chose de plus grand.
1: À moyen, long terme, qu'est-ce que serait l'objectif d'exporter? Est-ce que l'objectif serait d'exporter ailleurs au Québec? Est-ce qu'on voudrait ouvrir d'autres centres?
2: Bien, c'est sûr qu'on vise le monde.
1: Oui, OK, parfait. Fantastique. Une belle mission.
2: Non, on ne vise pas le monde. C'est plus sérieusement, en fait, on n'a pas, tu sais, oui, des attentes. Ce qu'on veut, en fait, c'est vraiment servir la population, ouais, qui ont des besoins. Après ça, on n'a pas nécessairement de pensée de développement ou de marketing agressif là-dessus. C'est vraiment pas le but, là. Le but, c'est vraiment d'aller trouver les bonnes personnes qui ont des besoins. besoins, les servir au niveau visuel, au niveau de la santé oculaire. Par la suite, ben c'est oui, c'est sûr qu'on aimerait que le centre le centre évolue, OK, dans un sens. Si jamais il y a d'autres municipalités qui aimeraient répliquer en fait ça, ça nous fait plaisir de nous donner la recette comment qu'on a fait, mais sinon pour l'instant, écoutez, on est tellement content de ce qui se passe. On vit pas mal le moment présent.
1: Ouais.
2: Et par la suite, ben, on verra, tout simplement.
1: C'est vraiment une très belle mission. Merci de faire ce que vous faites. En terminant, qu'est-ce que vous aimeriez que les gens qui nous écoutent retiennent de notre entrevue aujourd'hui?
2: Ben, j'aimerais en fait qu'ils retiennent que les gens, en fait, ont des besoins multiples. Mm-hmm. Tu sais, moi, là, dans le fond, ce que je réponds à une fraction, en fait, des besoins de ces gens-là. Après ça, ben, moi, je fais ma part. Ce que j'aimerais que les gens retiennent, c'est si vous avez des talents, investissez-vous. Hein, mm-hmm. Essayez de changer, essayez de rendre le monde meilleur. Ça peut paraître quétaine, mais c'est par des petits gestes, en fait, qu'on est capable de changer le monde. Et n'hésitez pas, allez-y, tout simplement.
1: Puis des petits gestes, si tout le monde en fait, ben, ça fait un gros geste au bout du compte.
2: Oui, oui, tout à fait. Voilà.
1: Merci beaucoup, M. Dufour. C'était Simon Dufour, opticien, qui s'implique activement dans le projet Optométrie sociale de Québec. Nous, on continue en musique, Marie?
3: Oui, avec Élie et Papillon. C'est si poétique comme nom. Hein? Oui, je trouve ça très beau. Suivi de Lisa Pariente sur les ondes de CKIA 88.3.

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4: minutes dans Nouvelle Air, c'est place aux nouvelles avec Raphaël.
5: Il y a de moins en moins de locaux commerciaux vacants dans le quartier Saint-Roch. La conseillère municipale du secteur nous apprend que le taux d'inoccupation est passé de 19 % à 16 % en seulement 2 mois. 8 nouveaux commerces, principalement dans des restaurants et des cafés, ont récemment ouvert leurs portes ou s'apprêtent à le faire sur la rue Saint-Joseph et dans les environs. L'administration Marchand vise un taux d'inoccupation de 10 %, ce qui est considéré comme un marché en santé. Ces données surviennent alors que certains commerçants ont récemment exprimé leurs inquiétudes concernant les travaux du tramway, le manque de stationnement et les enjeux d'itinérance. Malgré ces défis, Mme Lepage, conseillère municipale du secteur, soutient que Saint-Roch demeure un quartier dynamique qui continue d'attirer de nouveaux entrepreneurs. Les travaux préparatoires du tramway de Québec permettent aussi de réaliser d'importantes économies, selon l'administration Marchand. La Ville affirme que le gouvernement du Québec pourrait assumer jusqu'à 300 millions de dollars en travaux de remplacement d'infrastructures souterraines, des coûts qui auraient autrement été à la charge des contribuables québécois. Le chantier du tramway nécessite notamment le déplacement de 84 km de conduite d'aqueduc et d'égout, ainsi que de 31 km de réseau technique urbain, comme les installations d'énergie et les câbles de télécommunication. Pour les réseaux techniques urbains, Québec rembourse la totalité des coûts. Dans le cas des conduites d'aqueduc et d'égout, le gouvernement en paie la moitié. La Ville soutient que cette contribution permet de moderniser des infrastructures vieillissantes tout en libérant des fonds pour d'autres travaux ailleurs sur son territoire. La criminalité juvénile a évolué au cours des dernières années à Québec, mais les jeunes ne sont pas nécessairement plus violents qu'avant. C'est ce qu'affirme Catherine Vielle, une enquêtrice d'expérience du service de police de la ville de Québec. De plus en plus d'adolescents se filment en possession d'armes ou diffusent leurs actes criminels sur les réseaux sociaux. En 2025, plus de 75 mineurs ont été arrêtés dans des dossiers liés à la violence et une vingtaine d'armes ont été saisies. La police s'inquiète également du recrutement de jeunes par des groupes criminels sur des plateformes comme Snapchat, Instagram et TikTok. Malgré tout, les autorités rappellent que la majorité des jeunes arrêtés ne récidivent pas et parviennent à se réhabiliter. Le gouvernement du Québec investira 90 millions de dollars supplémentaires dans la lutte contre l'exploitation sexuelle des mineurs au cours des 3 prochaines années. Cette nouvelle enveloppe permettra notamment de compléter les 58 recommandations de la Commission spéciale sur l'exploitation sexuelle des mineurs. De nouvelles mesures de prévention seront déployées dans les aéroports et aux points d'entrée du Québec, tandis que davantage de ressources seront consacrées à l'hébergement et à l'accompagnement des victimes. Le ministre de la Sécurité intérieure, Yann Lafrenière, souligne que la prévention et les enquêtes policières ont progressé, mais que le rétablissement des victimes demeure le plus grand défi. Le ministre se dit fier des avancées réalisées au cours des dernières années pour mieux protéger les personnes vulnérables et lutter contre ce fléau.
4: Merci beaucoup, Raphaël. Aujourd'hui, à la météo, il fait actuellement 18 degrés sur Québec. C'est généralement nuageux avec 40 % de possibilités d'averse aujourd'hui. Maximum 30 et humidex 38 aujourd'hui. Donc, habillez-vous léger malgré le fait qu'il ne fait pas très soleil en ce moment. Ce soir, cette nuit, c'est partiellement nuageux avec 40 % de possibilités d'averse encore une fois. Attention, si vous devez vous déplacer après le coucher du soleil, on prévoit des nappes de brouillard épais au cours de la nuit. Demain, c'est un peu le même scénario qu'aujourd'hui avec des vents venant de l'est à 20 km heure en après-midi, maximum 24, humidex de 32. Et samedi, on annonce la plus belle journée du mois de juin. On a un beau 26 ensoleillé pour commencer le week-end en beauté. Marie-Christine,
6: oui.
4: Tu nous parles de mariage aujourd'hui.
6: Je vous parle de mariage. En début de semaine, pour ceux et celles qui étaient là, mais vous pourrez le réécouter là, sur le ckiafm.org, j'ai parlé de bal de finissant, mais de bal de finissant un peu anti-bal, pour pas que ça nous coûte trop cher, mais qu'on ait du plaisir. On avait vu qu'il y avait toutes sortes de façons de réduire la facture. Puis,
4: oui. Là, j'avais envie... La robe de raf est toujours en vente.
6: Oui, oui, c'est ça, exactement. J'avais envie qu'on reste dans une grande célébration, une des plus grandes célébrations que les gens vivront, ceux qui se marieront, donc le mariage. Puis la raison pour laquelle j'avais envie de vous en parler, c'est que hier, j'ai lu dans le Journal de Québec un article à propos de la popularité grandissante des micro-mariages.
4: OK.
6: Mais avant de vous expliquer c'est quoi un micro-mariage, on va mettre quelques chiffres en perspective. Un mariage traditionnel, regardez pas mon ordinateur, coûte en moyenne combien selon vous?
5: Beaucoup.
4: Traditionnel?
6: Ouais.
4: Traditionnel. On parle de combien de convives?
6: Une centaine de convives.
4: Oh! Hey, ça doit être un 30 000.
5: Hey, moi, j'aurais dit bien plus que ça.
6: Ça, ben, ça dépend. Entre 28 000 et 50 000 $ pour une journée.
4: Ouais,
6: 50 000 $ là, ça représente 1000 billets de 50 $ Imaginez ça sur votre table, là, empilé. Puis je suis certaine que vous ne vous dites pas « je vais faire un mariage avec ça ».
4: Non.
6: Ah, on ferait autre chose.
4: Ah, oui.
6: Qu'est-ce que vous feriez avec ce 50 000-là plutôt qu'un mariage?
5: Un investissement, réponse plate. Là, mais je l'investirais.
4: Oui, en partie. Moi, je pense que j'en profiterais justement pour faire peut-être ce que tu vas nous dire,
6: ouais.
4: Je sais pas, mais je pense que j'en profiterais pour faire un petit mariage en catimini avec ma blonde, en voyage, tout seul, les deux, quelque chose de simple, pas cher, puis le reste, je le place.
5: Ouais.
6: T'sais, on a dit c'est sans t'inviter.
4: Oui.
6: Là, si on, mettons qu'on fait une belle image, là, c'est 25 chaloufs de 4 personnes.
4: Oh!
6: Oui, quand même. Hein? Ça fait comme beaucoup de chaloupes sur un lac. Hey, pour
4: mais ça serait original, un mariage sur un lac, tout le monde dans des chaloupes.
6: Mais c'est sûr que ça s'est déjà fait.
4: Ben, en trip, quelque part,
6: ouais,
4: en descendant
6: c'est ça.
4: Là, d'eau,
6: en descendant la rivière
4: Charles-Cartier, ben oui,
6: pourquoi
4: oui.
6: pas? En regardant ça, là, le 28 000, 50 000 et 100, 150 invités, mais je comprends pourquoi les micro-mariages sont populaires. Mais un micro-mariage, c'est pas... se marier à l'hôtel de ville vite ou partir à deux, c'est vraiment plus de réduire le nombre d'invités, de faire une cérémonie qui est plus intime. On va rassembler là, plus autour de 20 à 50 personnes plutôt que la centaine d'invités presque habituels. T'sais, on invite seulement les membres de la famille, les amis proches.
4: Mm-hmm.
6: Puis le but du micro-mariage, c'est pas nécessairement d'économiser, mais nécessairement qu'en ayant moins d'invités, on économise déjà là.
4: Ben, besoin d'une moins grosse salle, moins de nourriture, moins de services de nourriture.
6: Exactement.
4: Moins de
6: toutes sortes de choses. Puis idéalement.
4: 20 personnes, moi, j'en garde pas un DJ. Là. Moi,
6: je plug mon téléphone
4: dans un speaker, puis c'est ça.
6: Tu mets ta cassette de mix que tu as faite en 1998 en écoutant la radio.
4: C'est sûr que j'ai encore ça quelque part.
6: Pourquoi pas? Donc, c'est ça. C'est vraiment plus de réduire aussi le stress lié à ce mariage-là. Tu sais, moins de personnes, les personnes qui te connaissent aussi, ils vont pas nécessairement juger la grosseur de ton mariage. Bon, là, j'entends des gens, oui, je vous entends dire, mais je comprends, mais moi, juste avec mes cousins, on est 40. Fait que je peux pas faire un mariage à 50.
4: Mais est-ce que tu veux absolument avoir tous tes cousins et cousines à
6: c'est
4: ton
6: ça.
4: Mariage?
5: Non, mais veux-tu gérer... tout le monde qui chiale à ton mariage, non. On dirait que c'est plus simple, conscient. Ben, de pression mentale d'inviter tout le monde, tu sais, moi aussi. Hey,
6: ouais.
5: Je pensais à ça, moi, au mariage. Moi et mon chum, on est pas là-dedans, mais on est dans les conversations. Là. On n'est pas sur le bord de se marier, mais tu sais, ça va être compliqué, là, faire la liste. Puis qui on invite, qui on se permet de pas inviter, on est-tu prêt à gérer la crise? On le sait qu'il va y avoir des crises, là.
6: Mm-hmm. Ben, moi, déjà en partant, si tu invites des gens que tu es obligé de prendre en photo pour que l'IA te dise c'est qui, déjà en partant, ils ne devraient pas
4: non,
6: être à ton mariage. Fait que le cousin éloigné, là...
4: Le vous connaissez peut-être sur Facebook.
6: Oui, c'est ça. Le vous connaissez peut-être sur Facebook. On oublie ça. Les 50 premières personnes, normalement, c'est facile. C'est les parents, les frères, les sœurs, les amis. C'est après ça que ça se corse. Puis effectivement, Raphaël, hey, je veux pas gérer... la chicane que ça va faire si j'invite pas le quatrième cousin qui habite à l'autre bout du monde. Mais, bon, si vous n'êtes pas capable d'économiser avec de faire des économies avec le nombre d'invités, vous pouvez économiser sur autre chose. Par exemple, les centres de table. Ça ne sert à rien, un centre de table. Ça fait juste cacher la personne en avant de toi, puis ça finit dans le fond d'une cave là, à la fin de la journée. Puis il n'y a personne qui dit « Ouais, le mariage est ordinaire, mais les centres de table, hey, je serais partie avec un. » Fait qu'on peut économiser déjà sur le centre de table.
5: Ah, mais juste des fleurs séchées, là.
4: Mais pas, en là. Même temps, moi, je me dis, pars avec le centre de table. Si tu veux, moi, j'ai rien à faire de ramasser 50 non, mais, centres ouais. de table puis d'entreposer ça de chez nous après.
6: Mais c'est bien moins compliqué de pas en faire.
4: Ben, tout à fait.
6: Parce que de toute façon, il est dans tes jambes. Ben, dans
4: oui.
6: ta face.
4: Oui.
6: Ça donne rien. Il y a aussi la date de mariage. Mmh. Là, on est dans la saison haute, oui, de mai oui. à septembre.
5: Mais je comprends. Tout le monde dit que tu veux te marier. Tu vas pas te marier au mois de janvier avec tes bottes de poêle.
6: Mais en même temps, il y a quelque chose.
4: Intérieur.
6: Ouais. Non, mais. Octobre, c'est ouais. encore ah, un super ouais. beau mois à Québec. Il y a les couleurs de l'automne. Les gens veulent ça. Là. Sur Pinterest, là, ils veulent se marier à l'automne, mais ils le font pas. Nous, au Québec, on peut le faire.
4: Mm-hmm. C'est vrai.
6: On vit 8 mois par année en hiver. Là, 8
4: non,
6: mois,
4: non, je suis d'accord.
6: C'est à peu près ça. Là, 8... C'est sûr que se marier dans la boîte au mois d'avril, là, c'est pas le fun. Mais au mois de janvier, là, c'est féerique Québec, là. Je comprends que tu ne veux pas te marier avec tes bottes de poils,
5: ben,
6: mais on les voit
5: que ça
6: pas.
5: Ça fait un autre style de mariage.
6: Ben oui.
5: Mariage polaire, là, robe de poils, bottes et tout. Non, c'est. Moi, j'irais pas là, mais ça se fait.
6: On se rappelle que Céline Dion s'est mariée au mois de décembre à Montréal avec. Si ça se peut, là, si Céline le fait, tout le monde.
4: Oui, c'est ça, exactement. C'est la coche à atteindre.
6: Ben, déjà là, on peut économiser parce que c'est sûr que louer une salle au mois de janvier, c'est moins compliqué qu'au mois de juillet. Tu n'es pas obligé de t'y prendre 4 ans d'avance non plus. Là. De louer une salle le 9 janvier, après le temps des fêtes, là, ils vont être bien contents de louer ta salle. Puis une autre manière d'économiser, ben, le gâteau. On a-tu besoin d'un gâteau 5 étages?
4: Ben non.
6: Non. Des cupcakes. Puis tu les fais décorer par tes invités. Comme ça, tu peux voir comment ils sont pas bons ou comment ils sont bons. Ou par les enfants, si tu invites des enfants à ton mariage. Fait que c'est toutes des façons d'économiser où, oui, ça se peut que tu aies 150 invités, mais si tu réussis à... Tu sais, les centres de table, si ça te coûte un 3 000, bien, tu as économisé un 3 000 là. Le gâteau, hey, un gâteau de mariage.
5: Hey, c'est une beurrée, là.
6: Ça coûte cher.
5: C'est pas bon.
4: Mais tu vois, notre plan, là, si on voudrait vraiment faire une cérémonie, ça risque de pas être ça, mais si on voulait faire une cérémonie, ça serait terrain extérieur, dehors, avec probablement un food truck.
5: Hey, oui.
4: Puis une table de cupcake. Genre. Allez vous commander ce que vous voulez, mangez sur les horaires que ça vous tente de manger, puis vous prendrez un petit dessert avant de partir.
5: Mais moi aussi, on dirait que je comprends pas la. Moi, là, en plus de la nourriture de traiteur, on va arrêter de faire semblant que c'est bon, là. Non, ouais. Mais souvent,
4: non,
5: c'est
4: non.
5: décevant.
4: Oui, ouais.
5: Puis vrai, c'est des patates avec de la viande. Ben, OK, je mange ça à chaque jour, des patates et de la viande.
4: Puis surtout quand on est dans des petites salles, tu sais, mettons moins de convives comme ça, ça fait que les places sont pas arrangées nécessairement pour faire ce service-là.
5: Ouais.
4: Donc, par le temps que tout le monde est servi, la première personne a fini de manger, là. C'est...
5: Non, puis tu sais, on connaît tous au moins une personne, mais ça se peut que non. Je sais pas si je fais de la généralisation, mais tu sais, moi, je sais, je connais plein de gens qui ont des gros terrains que je leur dis, hey, j'aimerais ça me marier chez vous, ils vont me laisser marier. Tu sais, moi, ma tante, elle a une super maison à Saint-Marc avec un énorme terrain. Moi, si je fais mon mariage, je le fais là. Mm-hmm. Quand je me marie, je veux me marier là, moi puis ma tante, c'est ma marraine, en plus, on est super proches. On en a déjà parlé, là. Il y a vraiment moyen d'économiser.
6: Il y a vraiment
5: sans
6: moyen.
5: Cheaper.
6: Sans
5: cheaper. Juste être raisonnable et sensé. Les centres de table, la nourriture, pourquoi je comprends pas. Tu sais, hey, un spaghetti, t'es capable de mettre ça fancy, on fait un potluck de sauce à spag. Non, mais c'est pas obligé de coûter cher en mariage. C'est vraiment un bon point. C'est abusé, là.
6: C'est vraiment.
5: En fait, c'est commercialiser un mariage.
4: Oh, oui.
6: Puis le but, quand même, du mariage, c'est de souligner l'amour que tu as pour l'autre.
5: Ah oui.
6: Puis, il n'y a pas besoin d'avoir 150 personnes. Puis, en terminant, ça vous est sûrement déjà arrivé d'être invité à un mariage. Je vais dire, mais pourquoi je t'ai invité à ce mariage-là? J'ai pas d'affaires là. Ou ça me tente pas d'y aller. Ou,
5: mais c'est un bon indice de, hey, je paierais pas
6: oui,
5: cette personne-là, le
6: ça.
5: Montant qu'elle me demande. T'sais, exemple, que c'est 150 $, ben voyons, on n'est pas si proche que ça. Je ne mettrais pas cet argent-là pour ton mariage. Ça, c'est un bon indice. Là.
6: Exactement. Donc, quand vous allez planifier votre mariage, pensez à des gens dans des chaloupes puis voyez combien de chaloupes vous voulez remplir.
4: C'est bon, ça. En musique?
6: Ah oui, ben oui. On va y aller avec le groupe La Sécurité et Détour, suivi de Fleurs de Peau et Bam Bam sur les ondes de CKIA 88.3.

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1: 8h53 dans Nouvelle Ère avec Mathieu, Marie-Christine et Raphaël. Comme d'habitude, pour nous joindre, vous pouvez nous écrire au Nouvelle Ère à commercial ckiafm.org ou nous joindre par téléphone au 418-529-9026 poste 9. Si vous avez une tape dans le dos ou quelque chose à nous communiquer, ça nous fait toujours plaisir de vous lire. Là, les filles... Je sais que vous le savez, vous, mais les auditeurs ne le savent pas. Les minutes en radio ne passent pas aussi lentement, en fait, que les minutes normales. Non. Donc, j'avais deux choses à vous parler, mais malheureusement, je vais avoir le temps seulement de vous en parler qu'une. Donc, on va parler des feux de l'Auto-Québec et je vous parlerai demain de la fête nationale de Québec qui s'en vient dans quelques jours. Donc, les feux de l'Auto-Québec, on a reçu lundi la programmation pour les grands feux de l'Auto-Québec qui célèbrent cette année leurs 30 ans. Et parlant de souvenirs d'enfance, d'été, ben moi, ça en est un très bon. Dans mes souvenirs, j'étais un petit plus âgé, hein, autour de 12-13 ans quand on est arrivé à Québec. Mais je me rappelle quand même, c'était vraiment quelque chose de grandiose. Puis je trouve ça le fun de partager ces moments-là en famille. Donc, j'avais le goût de vous en parler aujourd'hui. Et c'est vraiment cool parce que pour fêter leurs 30 ans, ils ont vraiment une programmation un peu déjanté, puis c'est très... ouais, c'était un beau petit bruit. Hein?
2: Oui, c'est ça.
1: Et non, ce n'était pas un bruit de bouche. Non. On a reçu une notification sur l'ordinateur et vous l'avez tous entendu. Donc, tout le monde est au courant maintenant. Donc, Grand Feu de l'Auto-Québec, ça va être du 4 au 22 août. Et oui, je sais que c'est encore loin, mais si vous voulez le prévoir à l'avance, parce que tu sais, je sais qu'on prévoit toujours nos vacances à l'avance. Et si ça tombe dans vos vacances, ce serait vraiment intéressant de vous prévoir un petit moment pour aller voir ça. Ça se passe à la place des Canotiers et le Quai Paquette, qui deviennent deux immenses zones de fête. C'est gratuit, hein? C'est coloré, c'est rempli de musique, de bouffe, de bars, de DJ cette année. Et des groupes d'ici aussi qui vont être là en prestation et des animations éclatantes. Chaque soir, dès 18h, on plonge dans un univers différent, une ambiance électrisante, des artistes d'ici, des camions resto, des food trucks qu'on parlait tantôt justement, et des activités thématiques. Et pour faire monter l'énergie avant que le ciel s'illumine cette année, les 8 soirées sont complètement débiles. Pour vrai, là, ça me donne le goût d'aller à tous les soirs cette année. Je pourrais probablement pas parce qu'on a quand même une job à faire dans la vie. Mais on part ça en force avec le 4 août. Ça va être une ambiance rock and roll assumée avec les amplis dans le tapis et un concours de air guitar. Ça, je trouve ça malade, franchement. Là, c'est tellement une belle programmation. Après ça, le 6, c'est la Fiesta Latina, Caliente a souhait, avec de la danse, du karaoké, des spectacles latinos et des couleurs vibrantes. Donc, ça va être vraiment cool. Moi, je suis un gros fan de karaoké. Fait que ça se pourrait que vous m'entendiez dans les feux l'Auto-Québec chanter à tue-tête et en faussant comme un champion.
2: OK. Le 6 août, hein?
1: Ouais.
2: Parfait.
1: Le 11, c'est place à l'épluchette de Blédin. J'ai tellement pensé à toi, Raph.
3: Oh mon Dieu!
1: Donc, c'est avec des chansonniers, et du maïs beurré, comme on l'aime. Donc, il va avoir ça sur place. Le 13, thématique Halloween, qui débarque en plein été.
2: Mais pourquoi pas?
1: Des gens costumés, on vous invite à vous costumer, vous aussi. Ambiance mystérieuse, peut-être même un flash mob qui surgit de nulle part à suivre. Le 15 août, on sort les bottes et les chapeaux pour une journée New Country dès midi. Ça, là...
2: Midi?
1: Ouais.
2: Donc, c'est la parfait. Fin de semaine, j'imagine?
1: Exactement, oui. Le 15 août, je vais juste revérifier. Effectivement, je crois que c'est un samedi.
3: Je pense que c'est un vendredi, c'est
1: ça? Non, c'est un samedi.
3: Ah ouais?
1: Ouais, fait qu'on va commencer ça de bonne heure avec... Tu partais à partir de midi. On va voir si on t'offre jusqu'au feu d'artifice. Après ça, le 18, on décolle dans le cosmos avec une réalité virtuelle et maquillage galactique. Donc, ça va être des activités qui vont être disponibles sur place. Le 20, on plonge dans la Platinum Electro, soirée fluo, dansante complètement survoltée. Et le 22, c'est la grande finale. Ça va être le party d'anniversaire dès midi. Il va y avoir un gâteau géant, des surprises et surtout le plus gros spectacle pyro-musical jamais présenté au Québec.
2: Pour le 30e.
1: Pour le 30e.
2: On ira. Hein,
1: c'est tellement cool.
2: Ben oui, vraiment.
1: Moi, je trouve que c'est vraiment une belle programmation. Puis ça fait des beaux souvenirs d'enfance. Justement.
2: Oui, puis tu peux les voir de pas mal de places aussi. Tu n'es pas nécessairement obligé d'aller à Place des Canotiers. Tu peux trouver une place un peu plus en hauteur. Puis tu vas les voir quand même. C'est vraiment intéressant. Puis c'est le fun d'y aller avec les enfants aussi. Là, même comme adulte, on est émerveillé par voir ça. Puis. Ça pète fort, il y a plein de couleurs, peu importe l'âge que t'as, soit t'as peur, soit t'as vraiment ça.
1: Exact. Donc, si c'est quelque chose qui vous intéresse, c'est du 4 au 22 août. C'est surtout de fin de semaine. C'est, si vous y allez seulement pour les feux d'artifice, c'est 30 minutes de pur wow. Là. Si vous avez jamais vécu ça, il faut que vous viviez ça une fois dans votre vie. L'année passée, c'était 1,3 million de personnes qui ont assisté au spectacle quand même. Puis c'était une hausse de 81 à 97 des festivaliers qui recommandent l'événement. Donc, je crois que c'est le temps de l'essayer, si ça vous tente.
2: On monte ça à 1,5.
1: On monte ça à 1,5. Hey, c'est déjà tout pour nous aujourd'hui. On est presque à l'heure, donc on vous laisse en musique.
2: Non, ça va être les publicités qui sont
1: d'accord.
2: Dans le système.
1: Donc, ensuite, ouais. On vous laisse en musique. Donc, merci beaucoup d'avoir été avec nous aujourd'hui. On vous revient demain pour la dernière édition de la semaine de Nouvelle Ère.
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0: Bonjour, ici Julianne Perrault. Voici votre bulletin du jeudi 11 juin 2026. Le taux d'inoccupation du quartier Saint-Roch est passé de 19 à 16 en 2 mois, nous apprend le Journal de Québec. 8 nouveaux commerces ont ouvert leurs portes, dont plusieurs nouveaux cafés et restaurants. Le but de l'administration Marchand est d'atteindre un taux d'inoccupation de 10 % dans la Société de développement commercial de Saint-Roch, ce qui correspond à un marché sain. Récemment, dans les médias, le copropriétaire de l'Anci Bar et Spectacle et le propriétaire de Triste Vintage ont exprimé leurs inquiétudes face aux travaux du tramway dans Saint-Roch. Le marché urbain L'Émergent s'installe dans le quartier aujourd'hui, le du 11 au 14 juin. Cette boutique éphémère réunira des créateurs et artisans d'ici dans une ambiance festive, avec une programmation différente chaque jour. L'événement se tient au 405 rue Saint-Joseph-Est, dans l'ancien local de la Cordée. L'entrée est gratuite et les organisateurs mentionnent qu'il reste encore de la place pour les exposants intéressés. Un rassemblement 4 à 7 festif a lieu ce soir au Parc des Pécans. Sous l'impulsion de deux voisines, cet endroit, autrefois un stationnement, a été transformé en espace vert. Vicky Plourde et Annie Mathieu ont reçu l'appui des citoyens et citoyennes du quartier. Ce soir, les voisins en profiteront pour lancer la saison de jardinage et les jeudis apéro. Au menu, plantation de végétaux, barbecue festif, animation. L'équipe vous invite à amener vos breuvages. La Ville de Québec a présenté hier son plan de mobilité pour le Festival d'été de Québec dans le contexte des grands chantiers prévus. Dans un premier temps, l'accès aux automobiles au centre-ville sera restreint. Sur Grande Allée, les automobilistes seront détournés au niveau de la rue Hollande, et ce, dès 15h30 en semaine et dès midi la fin de semaine. La fréquence des autobus sera augmentée. Au total, 100 autobus supplémentaires seront déployés par le RTC. Un service de navette au départ de Le Bourgneuf, Sainte-Foy, Charlebourg et Beauport sera aussi offert. La ville met en place des aménagements temporaires favorisant les déplacements actifs. Une voie cyclable sera aménagée sur Grande Allée, ainsi que des corridors piétons sécuritaires. Le FEC a lieu cette année du 9 au 19 juillet. Et finalement, le gouvernement du Québec rétablira le programme de l'expérience québécoise, le PEC, pour une période de 2 ans à compter du 1er juillet. Cette mesure permettra de nouveau aux diplômés québécois et travailleurs étrangers temporaires admissibles d'accéder plus rapidement à la résidence permanente. Québec affirme ainsi respecter un engagement électoral, tandis qu'une première période de réception des demandes est prévue du 2 juillet au 31 octobre 2026. C'est ce qui complète cette édition. Au nom de toute l'équipe, bonne journée à l'antenne de CKIA 88.3 FM et CKIAFM.org.
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8: Bonjour, ici Julianne Perrault. Voici votre bulletin du jeudi 11 juin 2026. Le taux d'inoccupation du quartier Saint-Roch est passé de 19 à 16 en 2 mois, nous apprend le Journal de Québec. 8 nouveaux commerces ont ouvert leurs portes, dont plusieurs nouveaux cafés et restaurants. Le but de l'administration Marchand est d'atteindre un taux d'inoccupation de 10 % dans la Société de développement commercial de Saint-Roch, ce qui correspond à un marché sain. Récemment, dans les médias, le copropriétaire de l'ancien bar et spectacle et le propriétaire de Triste Vintage ont exprimé leurs inquiétudes face aux travaux du tramway dans Saint-Roch. Le marché urbain L'Émergence s'installe dans le quartier aujourd'hui, le du 11 au 14 juin. Cette boutique éphémère réunira des créateurs et artisans d'ici dans une ambiance festive, avec une programmation différente chaque jour. L'événement se tient au 405 rue Saint-Joseph-Est, dans l'ancien local de l'Accordé. L'entrée est gratuite et les organisateurs mentionnent qu'il reste encore de la place pour les exposants intéressés. Un rassemblement 4 à 7 festif a lieu ce soir au Parc des Pécans. Sous l'impulsion de deux voisines, cet endroit, autrefois un stationnement, a été transformé en espace vert. Vicky Plourde et Annie Mathieu ont reçu l'appui des citoyens et citoyennes du quartier. Ce soir, les voisins en profiteront pour lancer la saison de jardinage et les jeudis apéro. Au menu, plantation de végétaux, barbecue festif, animation. L'équipe vous invite à amener vos breuvages. La Ville de Québec a présenté hier son plan de mobilité pour le Festival d'été de Québec dans le contexte des grands chantiers prévus. Dans un premier temps, l'accès aux automobiles au centre-ville sera restreint. Sur Grande Allée, les automobilistes seront détournés au niveau de la rue Holland, et ce, dès 15h30 en semaine et dès midi la fin de semaine. La fréquence des autobus sera augmentée. Au total, 100 autobus supplémentaires seront déployés par le RTC. Un service de navette au départ de Le Bourgneuf, Sainte-Foy, Charlebourg et Beauport sera aussi offert. La Ville met en place des aménagements temporaires favorisant les déplacements actifs. Une voie cyclable sera aménagée sur Grande Allée, ainsi que des corridors piétons sécuritaires. Le FEC a lieu cette année du 9 au 19 juillet. Et finalement, le gouvernement du Québec rétablira le programme de l'expérience québécoise, le PEC, pour une période de 2 ans à compter du 1er juillet. Cette mesure permettra de nouveau aux diplômés québécois et travailleurs étrangers temporaires admissibles d'accéder plus rapidement à la résidence permanente. Québec affirme ainsi respecter un engagement électoral, tandis qu'une première période de réception des demandes est prévue du 2 juillet au 31 octobre 2026. C'est ce qui complète cette édition. 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

Oui, bonjour tout le monde. Ici Brian Saint-Louis. L'heure bleue commence à l'instant à CKIA-FM. L'heure bleue, c'est cette émission toute simple où on écoute de la musique ensemble pendant 2 heures et on parle de tout ça, des musiques rassemblées autour d'un thème. Aujourd'hui, tiens, je me suis inspiré par Françoise Hardy qui chante le thème de l'émission. Je me suis laissé porter par une de ses chansons les plus connues. Aujourd'hui, en chanson, on va parler de l'amitié.

Je vous l'avais dit, c'est une des chansons les plus connues de Françoise Hardy, c'est l'amitié. Tiens donc, c'est le thème de l'émission d'aujourd'hui. Mais je vous dis ça, une de ses chansons les plus connues. Honnêtement, je pensais que c'était une chanson qui avait eu une vie complètement folle depuis sa sortie en 1965, puis que 4000 personnes avaient repris la chanson au fil du temps. Eh bien, pas tant, on dirait, pas tant avant 2003. En tout cas, en 2003... Qu'est-ce qui se passe? Denis Arcand inclut la chanson dans son film « Les invasions barbares », la suite du déclin de l'Empire américain, un film où l'amitié, justement, prenait beaucoup de place. Et c'est à partir de là, on dirait, que ça décolle pour la chanson « L'amitié ». Tout à coup, les reprises s'enfilent. Marie-Hélène Thibert en 2004, Romane Serda en France la même année. C'était la femme de Renaud. À l'époque, elle avait mis la chanson sur son superbe premier album. Puis après ça, Louise Portal, Isabelle Boulay, Les Enfoirés. Renaud, tiens donc, lui aussi, voulait la reprendre à son ex-femme, probablement rendue là à ce moment-là. Et plein d'autres. Donc oui, faut croire que c'est le film de Denis Arcand qui a un peu relancé cette chanson-là en France. Comme au Québec, ça met la table pour cette émission de l'heure bleue où on entendra des chansons qui parlent d'amitié. Mais est-ce que l'amitié, c'est toujours loin de l'amour? Françoise Hardy nous chantait « L'amitié » en 1965 et quelques années plus tard à peine, la grande Marie Laforêt nous chantait de son côté un autre grand classique « Mon amour, mon ami ».

C'était un des premiers grands succès de, eh oui, Céline Dion. Elle était toute jeune, on est en 1982. C'est Eddy Marnay qui lui signe ce texte, mais non, évidemment, c'était pas Céline Dion qu'on vient d'entendre ici. C'est une artiste qui s'est amusée quelquefois à reprendre des grands succès populaires à sa façon. Elle a d'ailleurs produit 3 albums de chansons de reprise, comme ça, au moment d'enregistrer cette émission. D'amour et d'amitié, ça se retrouvait sur le premier. C'est Safia Nolin qu'on vient d'entendre. Vous irez découvrir ça, cette série d'albums de reprise qui s'intitule « Reprise ». Bon, c'est sûr que c'est pas la version la plus hop la vie, disons. Mais moi, je trouvais que c'était quand même très intéressant, cette reprise-là, et elle fait parfois de fort jolies choses, Safia Nolin. Pour le premier disque de sa série Reprise, elle avait aussi produit une série de vidéoclips vraiment très originaux. Vous irez les voir. On y voit l'artiste original performer la chanson, que ce soit Claude Dubois, Éric Lapointe ou ici Céline Dion. C'est comme si on écoutait une cassette VHS. Mais là, évidemment, le rythme de la reprise n'est pas tout à fait identique avec la version originale. Donc, on a fait comme s'il y avait des petits glitches sur notre cassette VHS. Il y a des ralentis, il y a des images qui gèlent un peu pour arriver à suivre le nouveau rythme imposé par Safia Nolin. C'est tout simple comme effet, mais je trouvais ça vraiment très efficace. Ça rajoutait à la nostalgie du projet et tout. Et surtout, ben, cette chanson, ça rejoint tout à fait le thème de l'émission d'aujourd'hui. Je vous rappelle que vous êtes sur les ondes de CKIA FM, que vous écoutez L'Heure Bleue et qu'aujourd'hui, ben, on écoute des chansons qui parlent de l'amitié. Restons donc sur ce thème. Restons, pourquoi pas, aussi presque dans les mêmes années. En musique, Marie-Denise Pelletier.

Ah, j'espère que je vous ai fait sourire un petit peu. En musique, Nathalie Simard avec Reste Amie. En 1990, Nathalie Simard lance son premier disque solo pour adultes, entre guillemets. Elle avait fait, bien sûr, 2 ans auparavant, un disque avec son frère René, sur lequel on retrouvait, entre autres, Tourne la page. C'était là vraiment la cassure. On la faisait basculer du côté des adultes. Elle quittait son village et les chansons pour enfants qui avaient fait son succès jusque-là. C'est un pari risqué quand même. C'est pas toujours une transition qui est facile à faire. Mais, quoi qu'en pensaient les mauvaises langues à l'époque, ben ça a vraiment fonctionné fort, ce disque-là. Les Petits Simards ont remporté le Félix du 45 tours le plus vendu de l'année à l'époque, justement pour la chanson « Tourne la page ». Le disque aussi a obtenu d'autres nominations au Gala de la disque. Pour casser le moule bien comme il faut dire que l'impresario avait fait appel à un réalisateur vedette à l'époque, Romano Musumara. C'est lui qu'on trouve derrière plusieurs des succès de Jeanne Masse à l'époque. C'est lui aussi qui est derrière les immenses succès de Stéphanie de Monaco, comme avec Ouragan. Et c'est lui qui lance la carrière de la toute jeune Elsa avec le numéro 1 « T'en va pas » à l'époque aussi. Quand on réécoute le disque de René et Nathalie Simard de 1990, oui, ça m'arrive de faire ça, ben on l'entend vraiment très bien, le son Musumara, le son très fin des années 80. C'est généralement assez efficace, faut le dire, c'est de la bonne pop, même si on comprend pas toujours certains passages instrumentaux un peu longs ici et là. Donc, après le grand succès du disque et de Tourne la page, quoique Tourne la page, toute une génération se souvient de cette chanson-là par cœur. Ça a été le 45 tours de l'année, mais ça n'a même pas été numéro 1 au Québec. Hein? Eh bien, on a donc demandé à Romano Musumara de travailler avec Nathalie Simard pour l'album solo adulte qui allait suivre, l'album Au maximum. Encore une fois, ben, quoi qu'on en dise, c'est quand même un disque qui va bien fonctionner. Il y aura plusieurs succès radio tirés de cet album-là. La suite va être un peu plus compliquée pour Nathalie Simard, mais c'est surtout dû à quelques frasques un peu étranges qui surviennent. Elle attire l'attention des médias pour de moins bonnes raisons. Elle aura bien un autre album en 1994, Trouver la femme, mais celui-là aura moins de succès. C'est un peu plus difficile, cette période-là. Évidemment, quelques années plus tard, ben on comprendra mieux l'origine de certains de ces problèmes-là. Cette histoire-là a pris vraiment beaucoup de place par la suite, au point parfois de nous faire oublier que Nathalie Simard, quand même, elle a toute une voix, toute en puissance. Et les enregistrements de l'époque, heureusement, ben sont encore là pour le prouver.

Vous êtes à l'écoute de l'Heure bleue sur les ondes de CKIA FM. Vous êtes avec Brian Saint-Louis. Aujourd'hui, des chansons qui parlent de l'amitié. Il fallait donc que je ressorte ce grand classique, Mon ami E de Diane Tell. On est en 1982. Encore, me semble que ça fait deux fois qu'on est en 82 dans cette émission-là. Enfin, Diane Tell a eu un immense succès l'année précédente avec son disque En flèche, porté bien sûr par Si j'étais un homme. Elle revient rapidement avec son quatrième disque en 6 ans. C'est qu'elle produisait rapidement, Diane Tell, à l'époque. Et on se rappelle qu'elle était alors vraiment toute jeune. Elle a 23 ans qu'apparaît ce nouveau disque, Chimère. Moi, mon souvenir du disque Chimère quand j'étais tout jeune, c'est seulement d'avoir vu le titre de ce disque-là sur une des publicités de la Maison Columbia dans une des vieilles revues de ma mère. Donc, je savais que ce disque-là existait, mais je ne l'avais pas vu encore. Et pas question qu'on ait ça à la maison non plus. Ma mère, elle n'aimait pas du tout Diane Tell. Pauvre elle, moi, je l'aimais beaucoup. Donc, évidemment, j'ai fini par retrouver tout Diane Tell en vinyle et en CD aussi, quand au début des années 2000, bon, on avait enfin réédité les albums de Diane Tell en CD. Je l'ai déjà dit ici à l'émission, mais je le répète, là, les premiers albums de Diane Tell, quel classique quand même. Et Diane Tell, ben, elle était dans l'air du temps avec son son dans ces années-là. Oui, il y avait du jazz, de la pop et un peu de funk dans Chimère. Mais avez-vous déjà entendu parler d'un style de musique qui s'appelle le yacht rock? Oui, un yacht comme un bateau, là. Peut-être que le nom ne vous dit rien, notamment parce que le nom de yacht rock, ben, c'est quand même tout récent. Ça a été inventé en 2005. Ça a été inventé par les créateurs d'une web-série qui s'appelait, tiens donc, Yacht Rock. À la base du concept, selon eux, un concept qui se voulait un peu péjoratif d'ailleurs à l'époque, on faisait référence à l'association de ce style de musique avec le nautisme, la navigation de plaisance. C'était des chansons

smooth qu'on pouvait écouter sur un yacht. Ça a un peu débordé leur invention, leur classement, parce que d'autres ont fini par s'intéresser à ça. Et on a fini par tisser des lignes dans la musique de l'époque, puis de se rendre compte que les chansons de yacht rock, ben, ça avait été l'une des musiques les plus populaires du milieu des années 70 jusqu'au début des années 80. Qui chantait ça, par exemple, du yacht rock? Ben, on pense à des noms comme Toto, Kenny Loggins, les Dubby Brothers. Il y avait aussi, tiens donc, Christopher Cross, qui lui, en plus, avait le succès Sailing, qui faisait en plus référence au sens maritime dont on parlait au début de la création de ce nom de yacht rock. Vous irez lire sur les internets là, pour découvrir un peu plus les différents modes de classification. Il y a plusieurs personnes, plusieurs experts, qui se sont amusés à donner des caractéristiques plus claires de ce que ça pouvait vraiment être du yacht rock. Et c'est drôle, il y en a qui sont un peu plus permissifs ou moins que d'autres. Mais généralement, on s'entend pour se dire que c'est une musique qui s'inspire des genres musicaux tels que le smooth soul, le smooth jazz, le R&B, le funk, le disco, et que l'accent est mis sur des mélodies légères et accrocheuses. Tout ça, ben, ça donne un son auquel, oui, au Québec, ben, je pense qu'on pouvait rattacher Diane Tell. En tout cas, les lignes directrices de ce style de musique ben, semblent maintenant être assez précises ou assez permissives, c'est selon, là, pour qu'on arrive à avoir assez de choix de musique pour en faire toute une chaîne sur Sirius XM qui s'appelle Yacht Rock. Eh bien, donc, du petit jazz mood qui rend de bonne humeur, qui aide à oublier la morosité ambiante, dit-on aussi. Voici ce qui expliquerait, entre autres, pourquoi le yacht rock, mais ce serait en vogue de nouveau ces années-ci. Quelque chose pour lutter contre la morosité? Ben, voilà de quoi dont on a bien besoin.

You're So Vain avec Carly Simon. Je vous parlais dans le bloc précédent de Yacht Rock, le rock de plaisance, ce style de musique auquel on a fini par donner un nom 30 ans plus tard. Et un yacht, ben moi, ça m'a fait penser à cette chanson de Carly Simon à cause des toutes premières paroles de la chanson « You walked into the party like you were walking onto a yacht ». Carly Simon avait commencé à écrire les paroles de la chanson. Elle avait noté quelques idées, surtout le refrain « You're so vain, you probably think the song is about you ». Mais quelques mois plus tard, Carly Simon, elle assiste à une fête. Elle voit un homme qui arrive, il porte un foulard, il se regarde dans le miroir puis il s'étudie en arrivant. Et là, un des amis de Carly Simon se serait exclamé quelque chose du genre « Galote, on dirait qu'il arrive sur un yacht ». Et voilà, ça l'a aidé à faire débloquer tout le reste de la chanson. Mais évidemment, ben c'est pas tant cette histoire de yacht et de monsieur avec un foulard qui a passionné et qui passionne encore au sujet de cette chanson. Évidemment, ça passionnait un peu plus dans les années 70, alors que Carly Simon, elle était une grande star et qu'elle fréquentait les plus grands. Mais tout le monde se demandait et se demande encore, mais qui est cet homme si vaniteux et prétentieux auquel Carly Simon pouvait bien faire référence dans la chanson? Mais là, tant de suppositions y sont passées. Mick Jagger, qui chantait les chœurs dans la chanson d'ailleurs, David Bowie, parce que pourquoi pas, hein? Cat Stevens aussi. On a même aussi parlé du producteur David Geffen. Ça aurait pu être possible, cette théorie-là, parce qu'on aurait pu supposer que Carly Simon aurait pu être un peu fru parce qu'il avait mis un peu plus de l'avant à l'époque Johnny Mitchell, à la même époque, et qu'elle aurait voulu se venger. Mais non, ça a l'air que c'était pas ça. Carly Simon elle-même, elle aurait nié cette rumeur. Mais qui, alors? Ça continue vraiment tellement de travailler le monde qu'en 2003, il y a eu une enchère pour une œuvre caritative et on avait mis en vente la confession de Carly Simon, qui allait dire au gagnant à qui faisait référence la chanson, avec pour condition de ne pas le dire ensuite. Eh bien, c'est le président de NBC Sports de l'époque qui avait misé rien de moins que 50 000 $ quand même pour avoir droit au secret. Et depuis, juste pour mêler le monde encore un peu plus, il y a d'autres révélations qui ont été faites par la suite pour dire que cette chanson-là, elle ne parlerait pas seulement d'un homme, mais plutôt de trois. Et c'est là qu'on a à peu près la seule vraie révélation sur la chanson, ça aurait l'air qu'un des couplets parlerait du comédien Warren Beatty. Vous souvenez-vous de Warren Beatty? Moi, pas tant que ça. Mon seul souvenir, c'est qu'il jouait avec Madonna dans Dick Tracy. Dites-lui pas ça, parce qu'il y a probablement une filmographie super impressionnante et ce film-là est probablement pas le meilleur, mais pour moi, c'est ça. Bon, Warren Beatty, oui, donc qui serait concerné par un des couplets de cette chanson-là, parce que Carly Simon, elle aurait eu une brève liaison avec lui. Et oui, il était une grande star à l'époque qui menait cette vie de vol privé et de yacht dont parlait la chanson. Mais là, ça laisse bien sûr en suspens la question, qui étaient les deux autres hommes? Eh bien, le mystère dure depuis plus de 50 ans. Qui sait, peut-être qu'on le saura jamais. Et si on finit par avoir quelques autres petites bribes d'informations, à la vitesse où ça va, quand ça va sortir, on saura peut-être même plus de qui il était question. Et là, avec toute cette histoire de possible rupture un peu amère, je trouve, ma foi, qu'on s'est éloigné pas mal de notre thème d'aujourd'hui. En effet, je vous rappelle que vous écoutez L'Heure Bleue sur les ondes de CKIA FM, qu'on est supposé parler aujourd'hui d'amitié. Replongeons donc dans de la grosse nostalgie, mais un peu plus récente cette fois. Une chanson que moi, je n'ai même pas écoutée à l'époque parce que j'étais beaucoup trop vieux pour cette vague-là. Mais oui, cette chanson-là, elle m'est venue en tête en préparant l'émission. Elle s'imposait avec le thème d'aujourd'hui. On écoute Laurie.

musicale, on a entendu, eh oui, Laurie. Est-ce que vous vous souvenez de Laurie? Moi, je m'en souviens parce qu'on entendait beaucoup Laurie à l'époque à la radio et à Musique Plus. Mais moi, Laurie, je la connais très peu. J'étais beaucoup trop vieux pour être un fan. Son public était beaucoup plus jeune. Qu'est-ce qu'elle est devenue, si vous vous posez la question? Ben, apparemment qu'elle a continué la chanson pendant quelques années, mais que sa popularité a fini par décroître. Qu'à cela ne tienne, elle a quand même su se garder occupée. On dirait qu'elle est devenue comédienne pour le cinéma et la télévision. Elle est aussi réalisatrice. Elle a écrit des livres. Et finalement, belle surprise, en 2025, elle revient sur scène chanter ses succès. Comme la nostalgie, ça fonctionne pas qu'ici, ben ça semble avoir beaucoup de succès, cette tournée-là. Donc, pour ceux et celles qui se demandaient, c'est ça, les nouvelles de Laurie. Laurie que non, j'écoutais pas du tout à l'époque, mais en préparant cette émission sur l'amitié, je sais pas pourquoi, le titre m'est revenu en tête. Évidemment, ben, ça se prêtait beaucoup trop au thème pour que je la laisse de côté. Et là, tout de suite après Laurie, ben, on a entendu une autre chanteuse adolescente française qui chantait l'amitié, Elsa, qu'on a entendu avec « Je serai là ». Au début des années 2000, pour une raison qui m'échappe, je m'étais souvenu d'Elsa qu'on avait entendue essentiellement à la fin des années 80. J'avais retrouvé ses albums et c'est sur son deuxième, rien que pour ça, qu'on retrouvait la pièce qu'on vient d'entendre. Si je me souvenais de beaucoup des chansons du premier album d'Elsa qu'on avait beaucoup entendu à la radio, ben j'avais peu ou pas de souvenirs de chansons tirées de ce deuxième album, à part celle-ci, que je devais avoir entendue à la radio à l'époque, mais c'est un peu flou. Cette chanson-là, oui, nous parlait d'amitié, mais il y a une autre chanson d'amitié d'Elsa qu'on a entendue beaucoup plus à l'époque. Une chanson de son premier album, justement. Mais, l'heure avance rapidement. Cette chanson, je vous la réserve pour le début de la deuxième heure de l'heure bleue, qui va commencer dans quelques instants. Ça va vous laisser quelques minutes pour jouer au jeu de la devinette et savoir si vous allez vous rappeler de cette chanson. Sinon, ces quelques minutes peuvent aussi servir à vous abonner aux médias sociaux de l'émission de l'heure bleue. Pourquoi pas, je vous rappelle comme ça en passant que l'émission est sur Facebook et Instagram. Il faut tout simplement chercher l'heure bleue à Sekaya et ça va vous permettre d'avoir quelques petites nouvelles de l'émission pendant la saison. On se dit donc à dans quelques instants pour la deuxième heure de l'heure bleue.

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4: Bonjour, ici Julianne Perrault. Voici votre bulletin du jeudi 11 juin 2026. Le taux d'inoccupation du quartier Saint-Roch est passé de 19 à 16 en deux mois, nous apprend le Journal Le Québec. 8 nouveaux commerces ont ouvert leurs portes, dont plusieurs nouveaux cafés et restaurants. Le but de l'administration Marchand est d'atteindre un taux d'inoccupation de 10 % dans la Société de développement commercial de Saint-Roch, ce qui correspond à un marché sain. Récemment, dans les médias, le copropriétaire de l'Ancy Bar et Spectacle et le propriétaire de Triste Vintage ont exprimé leurs inquiétudes face aux travaux du tramway dans Saint-Roch. Le marché urbain L'Émergent s'installe dans le quartier aujourd'hui, le du 11 au 14 juin. Cette boutique éphémère réunira des créateurs et artisans d'ici dans une ambiance festive, avec une programmation différente chaque jour. L'événement se tient au 405 rue Saint-Joseph-Est, dans l'ancien local de la Cordée. L'entrée est gratuite et les organisateurs mentionnent qu'il reste encore de la place pour les exposants intéressés. Un rassemblement 4 à 7 festif a lieu ce soir au Parc des Pécans. Sous l'impulsion de deux voisines, cet endroit, autrefois un stationnement, a été transformé en espace vert. Vicky Plourde et Annie Mathieu ont reçu l'appui des citoyens et citoyennes du quartier. Ce soir, les voisins en profiteront pour lancer la saison de jardinage et les jeudis apéro. Au menu, plantation de végétaux, barbecue festif, animation. L'équipe vous invite à amener vos breuvages. La Ville de Québec a présenté hier son plan de mobilité pour le Festival d'été de Québec dans le contexte des grands chantiers prévus. Dans un premier temps, l'accès aux automobiles au centre-ville sera restreint. Sur Grande Allée, les automobilistes seront détournés au niveau de la rue Holland et ce, dès 15h30 en semaine et dès midi la fin de semaine. La fréquence des autobus sera augmentée. Au total, 100 autobus supplémentaires seront déployés par le RTC. Un service de navette au départ de Le Bourgneuf, Sainte-Foy, Charlebourg et Beauport sera aussi offert. La ville met en place des aménagements temporaires favorisant les déplacements actifs. Une voie cyclable sera aménagée sur Grande Allée, ainsi que des corridors piétons sécuritaires. Le FEC a lieu cette année du 9 au 19 juillet. Et finalement, le gouvernement du Québec rétablira le programme de l'expérience québécoise, le PEC, pour une période de 2 ans à compter du 1er juillet. Cette mesure permettra de nouveau aux diplômés québécois et travailleurs étrangers temporaires admissibles d'accéder plus rapidement à la résidence permanente. Québec affirme ainsi respecter un engagement électoral, tandis qu'une première période de réception des demandes est prévue du 2 juillet au 31 octobre 2026. C'est ce qui complète cette édition. Au nom de toute l'équipe, bonne journée à l'antenne de CKIA 88.3 FM et CKIAFM.org.
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Ici Brian Saint-Louis, je suis avec vous pour encore une heure d'émission. Aujourd'hui, des chansons autour du thème de l'amitié. Je vous ai laissé sur une devinette en fin de première heure. En 1988, en duo, la chanteuse Elsa présente une chanson qui parle d'amitié et qui devient le hit de l'été en France, où la chanson sera numéro 1 pendant 6 semaines. Vous souvenez-vous d'un roman d'amitié?

En 1986, Elsa enregistre une première chanson, « T'en vas pas ». C'est une chanson tirée de la bande sonore d'un film dans lequel elle a un petit rôle. Mais la chanson devient immensément populaire. Elle va même passer 6 semaines au numéro 1 en France. Elsa devient donc une vedette. Et un jour, on l'invite à aller dans une émission de variété sur TF1 où on la surprend avec l'arrivée d'une star. La star qu'on choisit pour elle, c'est le chanteur américain Glenn Medeiros, tout jeune, qui fait alors battre le cœur de beaucoup d'adolescentes. La rencontre va faire rougir les joues d'Elsa en onde, mais elle va aussi donner des idées aux producteurs des deux jeunes chanteurs. Pourquoi ne pas les réunir pour un duo? Et c'est ce qui va se passer. On demande à Diane Warren d'écrire des paroles en anglais, à Didier Barbelivien de faire les paroles en français. Ça donne une histoire d'amour en anglais, une chanson qui aura moins de succès à l'international d'ailleurs, et une chanson sur l'amitié en français qui, elle, va tourner vraiment beaucoup. C'est un roman d'amitié que c'est la quintessence de toute la naïveté adolescente de l'époque. Mais quand même, ça reste un bon souvenir. Est-ce que Elsa et Glenn Medeiros ont toujours ce long roman d'amitié qui les unit? Eh bien, apparemment, pas tant. Après la tournée de promo pour la chanson, qu'on retrouve sur les disques des deux chanteurs qui sortent ces années-là, les deux vont finalement perdre contact et ne se seraient pas revus depuis ces années-là. Ah, les amours d'adolescents, hein? Elsa, elle a continué sa carrière de chanteuse, mais ses derniers disques ont eu un peu moins de succès. Elle est donc revenue à ses premiers amours, être comédienne, et elle tourne depuis plusieurs années dans une série très populaire en France. Donc, ses affaires semblent plutôt bien aller. Glenn Medeiros, lui aussi a continué sa carrière pendant quelques années, avant que lui aussi, son succès se fane un peu. Aujourd'hui, il est de retour dans son Hawaï natal et serait directeur d'une école catholique pour garçons. Eh bien, peut-être que plusieurs des mères de ces enfants-là se souviennent encore des émois qu'elles avaient quand elles entendaient le directeur de l'école chanter son grand succès de l'époque.

Sébastien, qu'on vient d'entendre en musique, c'est une pièce de son deuxième album, London, Warsaw, New York. Warsaw, c'est pour Varsovie, parce qu'elle est polonaise. Basha, elle a fait quelques années avec le groupe Marc Bianco avant de lancer sa carrière en solo. Elle avait quand même eu un certain succès. Et la pièce que je vous ai fait entendre, c'est Best Friends. On est tout à fait dans le thème de cette émission de l'heure bleue d'aujourd'hui. On écoute ensemble des chansons qui parlent d'amitié. Et là, parlant d'amitié et de musique. Pour une fois, je peux faire le contraire de ce que je suis toujours en train de faire dans cette émission-là, il me semble. C'est-à-dire, chialer que des amis qui avaient collaboré ensemble pour faire de la musique ont fini par se chicaner, puis se parler, puis perdre contact. Luc Plamondon et Diane Dufresne, Barry Manilow et Bette Midler, Annie Lennox et Dave Stewart, les frères Gallagher d'Oasis, les deux chanteuses du duo disco espagnol Baccara. La liste est très longue. Il y a tant d'histoires de duos, de groupes, d'amitié, tout simplement, qui se finissent dans le monde de la musique. Tout le monde a sans doute les meilleures raisons du monde de mettre fin à ces amitiés-là, mais moi, je suis toujours du genre à quand même me dire que c'est triste. Donc là, je suis tout excitu. J'ai enfin une belle histoire d'amitié musicale qui fonctionne encore aux dernières nouvelles. Youpi! Vous connaissez peut-être, sans doute j'espère, la comédienne Evelyne Brochu, qu'on a vue partout, au théâtre, à la télé, au cinéma. Un jour, son ami Félix lui écrit sur Messenger alors qu'elle est en tournage à Budapest et la met au défi d'enregistrer un album. Après tout, pourquoi pas, ils avaient bien fait une chanson ensemble en 2015, C'est l'été, c'est l'été, c'est l'été, qui avait eu un beau succès. Alors pourquoi ne pas pousser ça un peu plus loin? Cet ami, c'est Félix Diot, c'est un ancien du groupe Chinatown qui fait maintenant carrière solo et qui a enregistré déjà plusieurs albums solo. Il collabore aussi avec plusieurs autres artistes, il réalise des albums. Mais voilà, ben Félix Diot et Evelyne Brochu, ils disent avoir eu un coup de foudre d'amitié lorsque les deux se sont rencontrés au cégep lorsqu'ils avaient seulement 18 ans. Et depuis, ils ne se sont pas perdus de vue. Et Evelyne Brochu, elle a eu le goût de relever le défi lancé par son meilleur ami. Et depuis, elle l'a relevé deux fois plutôt qu'une. Il y a eu un premier album en 2019, Objet perdu, et un deuxième, Le danger, qui est paru en 2023. Elle semble avoir pris goût à la musique, Evelyne Brochu, depuis le premier disque, parce que si sur le premier album, la majorité des textes étaient écrits seulement par Félix Diot, sur le deuxième, l'actrice s'est un peu plus impliquée. Elle a écrit beaucoup de textes qui sont mis en musique par son amie. Et les deux albums sont vraiment excellents. Je les ai beaucoup écoutés. Au moment d'enregistrer cette émission, on attend le troisième album. On se dit que s'ils sont encore des super amis, ça a des chances de finir. Et Evelyne Brochu, elle a quand même une belle visibilité. On parle beaucoup de ses projets. Mais soyez aussi curieux de découvrir les albums de Félix Diot. Il a une voix un peu particulière parfois, mais il écrit très bien. Et moi, j'aime beaucoup ce qu'il fait. Et comme cette amitié-là donne de bonnes choses, on espère qu'elle va durer longtemps encore.

Vous écoutez l'heure bleue à CKIA FM avec Brian Saint-Louis. Notre dernier bloc musical est un bel hommage à une amitié qui perdure et qui nous donne aussi de la belle musique. On a entendu en solo et en duo Evelyne Brochu et Félix Diotte, dont je vous parlais dans le bloc précédent. Des nouvelles fraîches? Ben, leur dernière collaboration musicale, c'est quand Evelyne Brochu a fait les chœurs sur le dernier album de Félix Diotte, Aérosol. C'est des nouvelles récentes, mais ça date quand même de 2024. C'est un très bon album. J'aime beaucoup ce que fait Félix Diotte, comme je vous le disais. Maintenant, ben, on attend la suite et je ne suis pas trop inquiet qu'elle viendra. Sinon, une autre que j'aime beaucoup, que je vous fais entendre quand je le peux à l'émission, c'est Laura Branigan. Et oui, parce que c'est la chanteuse de mon enfance et qu'elle est associée à tellement de souvenirs, je ne peux pas y échapper. Laura Branigan, on l'associe évidemment aux années 80, c'est là qu'elle est devenue très populaire. Mais, sa vraie carrière discographique, ça a commencé plusieurs années auparavant, avec un groupe et un album dont elle ne parlait plus, dont elle ne parlait pas dans sa carrière. J'avoue que je ne sais pas pourquoi, si ce n'est que Laura Branigan, dans les années 80, on l'a fait mentir un peu sur son âge. On voulait faire croire qu'elle était beaucoup plus jeune qu'elle ne l'était en réalité. En 82, quand elle lance son premier album, on la présente comme une jeune chanteuse de 24 ans, mais elle en a déjà 29. C'est encore tout jeune, là, mais un peu tard, pourrait dire certains, pour lancer une carrière. Et dans ce temps-là, ben, avant qu'on ait accès à beaucoup trop d'informations sur les internets, eh bien, ça avait passé, cette petite cachotterie. Un petit mensonge blanc qu'on a fini par révéler des années plus tard, après sa mort d'ailleurs. Donc, c'est peut-être pour ça qu'on a décidé de ne pas revenir sur les vrais débuts de la carrière de Laura Branigan à l'époque, parce que si on avait fait le calcul, on l'aurait trouvé pas mal jeune en 1973 pour lancer un premier album, et ça aurait peut-être éveillé des soupçons. Mais pourtant, 1973, c'est bien là qu'on découvre, pour la première fois, Laura Branigan sur disque, avec le groupe Mado qui lance The Friendship en deux mots, le bateau des amis. Ah, voilà le lien avec le thème de l'émission, l'amitié. Dans le groupe, on retrouve aussi Walker Daniels, qu'on va revoir dans la comédie musicale Hair. Il y a Chris Van Cleef, qui lui aussi va chanter dans des versions de Hair et de Jésus-Christ Superstar. Il y a aussi un certain Bob Valdez. Hair, Jésus-Christ Superstar. Oui, l'album de Mado, ça sonne un peu hippie, c'est dans l'air du temps. Mais c'est un disque vraiment très bon. Moi, je l'écoute toujours avec beaucoup de plaisir. Mais c'est un disque qui n'aura pas d'écho. Malgré de bonnes critiques, la compagnie de disques ne s'intéresse pas vraiment au groupe, ne leur donne pas assez de visibilité. Et finalement, ben, tout le monde va décider de continuer son petit bonhomme de chemin, chacun de son côté. Ce qui est intéressant avec Mado, c'est de voir vraiment le côté plus folk et expérimental que Laura Branigan aurait pu avoir dans sa carrière. On l'a connu vraiment avec la grosse pop, mais elle a commencé ailleurs. Faut aussi mentionner qu'après Meadows, elle est aussi partie en tournée en Europe en tant que choriste pour Leonard Cohen. Quand même, encore une fois, on était ailleurs. Donc, au détour des modes, parfois, une carrière d'artiste, ben, ça peut complètement changer de direction.

En musique, dans le dernier bloc, des artistes françaises qui sont peut-être pas devenues des superstars au Québec, mais c'est pas parce qu'elles manquaient de talent. On a entendu Zazie avec Chanson d'amis, une autre de ses chansons sur la frontière, parfois un peu floue, entre l'amour et l'amitié. On en a eu quelques-unes depuis le début de l'émission. Et sinon, on a aussi entendu le duo Brigitte avec leur belle chanson Palladium sur l'amitié, la sororité entre femmes. Le vidéoclip de cette chanson-là, d'ailleurs, exploitait très bien ce thème. C'est la meilleure chanson de leur troisième album, Nu. J'avais tellement aimé leurs deux premiers albums, l'originalité, l'énergie, le mélange des voix et des personnalités des deux membres du groupe. Le troisième album était tombé un peu plus à plat pour moi. Je sais pas, malgré quelques bonnes chansons, dont Palladium, je l'ai moins écouté, celui-là. Les voix étaient très aiguës. J'aimais moins ça. Et j'aimerais vous dire que les filles vont se reprendre avec leur prochain album, mais rien n'est moins sûr qu'il y aura une suite à l'aventure de Brigitte. Ben oui, un autre froid, une autre chicane, on ne sait pas trop. Un jour, une des membres du groupe a décidé de mettre fin à cette aventure. Ben oui, une autre amitié musicale qui se termine, c'est une vraie malédiction. Sinon, ben savez-vous qui a aussi chanté l'amitié? Angèle Arsenault. On retrouve une chanson sur l'amitié sur son dernier album en 2014. C'était un album posthume. Angèle Arsenault était décédée au début de l'année, mais elle avait enregistré plusieurs chansons avec l'aide du réalisateur Éloi Pinchot. Oui, oui, le gars de Koumé, de Sale Barbe maintenant. Ils avaient rassemblé ces chansons-là dans un album double pour clore la carrière d'Angèle Arsenault. Après des années 70 et 80 plus actives, Angèle Arsenault s'était faite plus discrète dans les dernières années. Ça faisait 15 ans qu'on n'avait pas eu de nouvelles de sa part sur disque, donc ses dernières chansons, dont elle était très fière, ça a été un dernier beau cadeau à ses fans. Angèle Arsenault, dont il faut redécouvrir les albums, elle a fait de très belles choses et souvent des chansons qui voulaient en dire beaucoup plus qu'elles en avaient l'air. Et là, on écoute l'amitié.

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1: Françoise Hardy hante une fois de plus cette émission de L'Heure Bleue. On avait commencé cette émission qui parlait de l'amitié avec sa chanson « L'amitié », bien sûr. Et là, on la termine presque avec un autre grand classique, « Mon ami la rose », mais ici chanté par Coralie Clément. C'est paru sur son dernier album. Et oui, ça nous amène au dernier instant de cette émission. 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Sinon, pour L'Heure Bleue, comme à l'habitude, bien, je vous rappelle que l'émission est sur les médias sociaux. Cherchez L'Heure Bleue à CKIA FM sur Facebook et Instagram pour aimer les pages de l'émission et avoir quelques petites nouvelles pendant la saison. Et là, l'heure arrive presque à sa fin, mais évidemment, on a le temps pour une petite dernière. Que serait l'amitié si c'était toujours parfait, hein? Bon, peut-être que je triche un peu et qu'il est encore une fois ici question un peu plus d'amour que d'amitié. Moi, j'y vois un couple qui est plus ensemble, mais qui a décidé d'essayer d'être amis. Chose pas toujours évidente s'il en est une, hein? Et évidemment, ça, ben, ça crée des chicanes et mille querelles. En musique, on termine l'émission avec le duo Élie et Papillon.

Vous écoutiez l'heure bleue sur les ondes de CKIA FM. Ici Brian Saint-Louis qui est avec vous pendant les deux dernières heures. Même heure, même poste. On se reparle la semaine prochaine.

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5: Bonjour, ici Julianne Perrault. Voici votre bulletin du jeudi 11 juin 2026. Le taux d'inoccupation du quartier Saint-Roch est passé de 19 à 16 en deux mois, nous apprend le Journal Le Québec. 8 nouveaux commerces ont ouvert leurs portes, dont plusieurs nouveaux cafés et restaurants. Le but de l'administration Marchand est d'atteindre un taux d'inoccupation de 10 % dans la Société de développement commercial de Saint-Roch, ce qui correspond à un marché sain. Récemment, dans les médias, le copropriétaire de l'Anci Bar et Spectacle et le propriétaire de Triste Vintage ont exprimé leurs inquiétudes face aux travaux du tramway dans Saint-Roch. Le marché urbain L'Émergent s'installe dans le quartier aujourd'hui, le du 11 au 14 juin. Cette boutique éphémère réunira des créateurs et artisans d'ici dans une ambiance festive, avec une programmation différente chaque jour. L'événement se tient au 405 rue Saint-Joseph-Est, dans l'ancien local de la Cordée. L'entrée est gratuite et les organisateurs mentionnent qu'il reste encore de la place pour les exposants intéressés. Un rassemblement 4 à 7 festif a lieu ce soir au Parc des Pécans. Sous l'impulsion de deux voisines, cet endroit, autrefois un stationnement, a été transformé en espace vert. Vicky Plourde et Annie Mathieu ont reçu l'appui des citoyens et citoyennes du quartier. Ce soir, les voisins en profiteront pour lancer la saison de jardinage et les jeudis apéro. Au menu, plantation de végétaux, barbecue festif, animation. L'équipe vous invite à amener vos breuvages. La Ville de Québec a présenté hier son plan de mobilité pour le Festival d'été de Québec dans le contexte des grands chantiers prévus. Dans un premier temps, l'accès aux automobiles au centre-ville sera restreint. Sur Grande Allée, les automobilistes seront détournés au niveau de la rue Holland et ce, dès 15h30 en semaine et dès midi la fin de semaine. La fréquence des autobus sera augmentée. Au total, 100 autobus supplémentaires seront déployés par le RTC. Un service de navette au départ de Le Bourgneuf, Sainte-Foy, Charlebourg et Beauport sera aussi offert. La ville met en place des aménagements temporaires favorisant les déplacements actifs. Une voie cyclable sera aménagée sur Grande Allée, ainsi que des corridors piétons sécuritaires. Le FEC a lieu cette année du 9 au 19 juillet. Et finalement, le gouvernement du Québec rétablira le programme de l'expérience québécoise, le PEC, pour une période de 2 ans à compter du 1er juillet. Cette mesure permettra de nouveau aux diplômés québécois et travailleurs étrangers temporaires admissibles d'accéder plus rapidement à la résidence permanente. Québec affirme ainsi respecter un engagement électoral, tandis qu'une première période de réception des demandes est prévue du 2 juillet au 31 octobre 2026. C'est ce qui complète cette édition. Au nom de toute l'équipe, bonne journée à l'antenne de CKIA 88.3 FM et CKIAFM.org.

Imaginez-vous dans une petite ville, perdue quelque part au cœur de l'Amérique. Toujours le même horizon, toujours la même promesse d'un avenir tracé d'avance. Et quelques fois par semaine passe le train. Et à l'arrière du train, vous voyez toute une population de hobos qui sillonnent le pays. Et un jour, arrive un train qui roule plus lentement que les autres. Une ouverture apparaît dans le cœur d'un wagon. Alors vous grimpez. Et en quelques instants, vous avez dépassé la ligne d'horizon au-delà de laquelle vous n'aviez jamais osé vous aventurer. Puis vient la nuit et le jour. Une autre nuit, un autre jour, le temps passe. Et un jour, l'envie vous prend de contempler le chemin parcouru et de retourner en arrière. Mais vous vous rendez compte que c'est impossible. Pendant que vous fuyez votre passé, lui, s'éloigne de vous. On ne revient jamais sur ses pas. Jamais. Personne.

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3: Bonjour, ici Julianne Perrault. Voici votre bulletin du jeudi 11 juin 2026. Le taux d'inoccupation du quartier Saint-Roch est passé de 19 à 16 en 2 mois, nous apprend le Journal de Québec. 8 nouveaux commerces ont ouvert leurs portes, dont plusieurs nouveaux cafés et restaurants. Le but de l'administration Marchand est d'atteindre un taux d'inoccupation de 10 % dans la Société de développement commercial de Saint-Roch, ce qui correspond à un marché sain. Récemment, dans les médias, le copropriétaire de l'Anci Bar et Spectacle et le propriétaire de Triste Vintage ont exprimé leurs inquiétudes face aux travaux du tramway dans Saint-Roch. Le marché urbain L'Émergent s'installe dans le quartier aujourd'hui, le du 11 au 14 juin. Cette boutique éphémère réunira des créateurs et artisans d'ici dans une ambiance festive, avec une programmation différente chaque jour. L'événement se tient au 405 rue Saint-Joseph-Est, dans l'ancien local de la Cordée. L'entrée est gratuite et les organisateurs mentionnent qu'il reste encore de la place pour les exposants intéressés. Un rassemblement 4 à 7 festif a lieu ce soir au Parc des Pécans. Sous l'impulsion de deux voisines, cet endroit, autrefois un stationnement, a été transformé en espace vert. Vicky Plourde et Annie Mathieu ont reçu l'appui des citoyens et citoyennes du quartier. Ce soir, les voisins en profiteront pour lancer la saison de jardinage et les jeudis apéro. Au menu, plantation de végétaux, barbecue festif, animation. L'équipe vous invite à amener vos breuvages. La Ville de Québec a présenté hier son plan de mobilité pour le Festival d'été de Québec dans le contexte des grands chantiers prévus. Dans un premier temps, l'accès aux automobiles au centre-ville sera restreint. Sur Grande Allée, les automobilistes seront détournés au niveau de la rue Holland, et ce, dès 15h30 en semaine et dès midi la fin de semaine. La fréquence des autobus sera augmentée. Au total, 100 autobus supplémentaires seront déployés par le RTC. Un service de navette au départ de Le Bourgneuf, Sainte-Foy, Charlebourg et Beauport sera aussi offert. La ville met en place des aménagements temporaires favorisant les déplacements actifs. Une voie cyclable sera aménagée sur Grande Allée, ainsi que des corridors piétons sécuritaires. Le FEC a lieu cette année du 9 au 19 juillet. Et finalement, le gouvernement du Québec rétablira le programme de l'expérience québécoise, le PEC, pour une période de 2 ans à compter du 1er juillet. Cette mesure permettra de nouveau aux diplômés québécois et travailleurs étrangers temporaires admissibles d'accéder plus rapidement à la résidence permanente. Québec affirme ainsi respecter un engagement électoral, tandis qu'une première période de réception des demandes est prévue du 2 juillet au 31 octobre 2026. C'est ce qui complète cette édition. Au nom de toute l'équipe, bonne journée à l'antenne de CKIA 88.3 FM et CKIAFM.org.

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0: Bonjour, ici Julianne Perrault. Voici votre bulletin du jeudi 11 juin 2026. Le taux d'inoccupation du quartier Saint-Roch est passé de 19 à 16 en deux mois, nous apprend le journal Le Québec. 8 nouveaux commerces ont ouvert leurs portes, dont plusieurs nouveaux cafés et restaurants. Le but de l'administration Marchand est d'atteindre un taux d'inoccupation de 10 % dans la Société de développement commercial de Saint-Roch, ce qui correspond à un marché sain. Récemment, dans les médias, le copropriétaire de l'ancien bar et spectacle et le propriétaire de Triste Vintage ont exprimé leurs inquiétudes face aux travaux du tramway dans Saint-Roch. Le marché urbain L'Émergence s'installe dans le quartier aujourd'hui, le du 11 au 14 juin. Cette boutique éphémère réunira des créateurs et artisans d'ici dans une ambiance festive, avec une programmation différente chaque jour. L'événement se tient au 405 rue Saint-Joseph-Est, dans l'ancien local de la Cordée. L'entrée est gratuite et les organisateurs mentionnent qu'il reste encore de la place pour les exposants intéressés. Un rassemblement 4 à 7 festif a lieu ce soir au Parc des Pécans. Sous l'impulsion de deux voisines, cet endroit, autrefois un stationnement, a été transformé en espace vert. Vicky Plourde et Annie Mathieu ont reçu l'appui des citoyens et citoyennes du quartier. Ce soir, les voisins en profiteront pour lancer la saison de jardinage et les jeudis apéro. Au menu, plantation de végétaux, barbecue festif, animation. L'équipe vous invite à amener vos breuvages. La Ville de Québec a présenté hier son plan de mobilité pour le Festival d'été de Québec dans le contexte des grands chantiers prévus. Dans un premier temps, l'accès aux automobiles au centre-ville sera restreint. Sur Grande Allée, les automobilistes seront détournés au niveau de la rue Holland et ce, dès 15h30 en semaine et dès midi la fin de semaine. La fréquence des autobus sera augmentée. Au total, 100 autobus supplémentaires seront déployés par le RTC. Un service de navette au départ de Le Bourgneuf, Sainte-Foy, Charlebourg et Beauport sera aussi offert. La ville met en place des aménagements temporaires favorisant les déplacements actifs. Une voie cyclable sera aménagée sur Grande Allée, ainsi que des corridors piétons sécuritaires. Le FEC a lieu cette année du 9 au 19 juillet. Et finalement, le gouvernement du Québec rétablira le programme de l'expérience québécoise, le PEC, pour une période de 2 ans à compter du 1er juillet. Cette mesure permettra de nouveau aux diplômés québécois et travailleurs étrangers temporaires admissibles d'accéder plus rapidement à la résidence permanente. Québec affirme ainsi respecter un engagement électoral, tandis qu'une première période de réception des demandes est prévue du 2 juillet au 31 octobre 2026. C'est ce qui complète cette édition. Au nom de toute l'équipe, bonne journée à l'antenne de CKIA 88.3 FM et CKIAFM.org.
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7: Bonjour, ici Julianne Perrault. Voici votre bulletin du jeudi 11 juin 2026. Le taux d'inoccupation du quartier Saint-Roch est passé de 19 à 16 en 2 mois, nous apprend le Journal de Québec. 8 nouveaux commerces ont ouvert leurs portes, dont plusieurs nouveaux cafés et restaurants. Le but de l'administration Marchand est d'atteindre un taux d'inoccupation de 10 % dans la Société de développement commercial de Saint-Roch, ce qui correspond à un marché sain. Récemment, dans les médias, le copropriétaire de l'Ancy Bar et Spectacle et le propriétaire de Triste Vintage ont exprimé leurs inquiétudes face aux travaux du tramway dans Saint-Roch. Le marché urbain L'Émergent s'installe dans le quartier aujourd'hui, le du 11 au 14 juin. Cette boutique éphémère réunira des créateurs et artisans d'ici dans une ambiance festive, avec une programmation différente chaque jour. L'événement se tient au 405 rue Saint-Joseph-Est, dans l'ancien local de la Cordée. L'entrée est gratuite et les organisateurs mentionnent qu'il reste encore de la place pour les exposants intéressés. Un rassemblement 4 à 7 festif a lieu ce soir au Parc des Pécans. Sous l'impulsion de deux voisines, cet endroit, autrefois un stationnement, a été transformé en espace vert. Vicky Plourde et Annie Mathieu ont reçu l'appui des citoyens et citoyennes du quartier. Ce soir, les voisins en profiteront pour lancer la saison de jardinage et les jeudis apéro. Au menu, plantation de végétaux, barbecue festif, animation. L'équipe vous invite à amener vos breuvages. La Ville de Québec a présenté hier son plan de mobilité pour le Festival d'été de Québec dans le contexte des grands chantiers prévus. Dans un premier temps, l'accès aux automobiles au centre-ville sera restreint. Sur Grande Allée, les automobilistes seront détournés au niveau de la rue Holland, et ce, dès 15h30 en semaine et dès midi la fin de semaine. La fréquence des autobus sera augmentée. Au total, 100 autobus supplémentaires seront déployés par le RTC. Un service de navette au départ de Le Bourgneuf, Sainte-Foy, Charlebourg et Beauport sera aussi offert. La ville met en place des aménagements temporaires favorisant les déplacements actifs. Une voie cyclable sera aménagée sur Grande Allée, ainsi que des corridors piétons sécuritaires. Le FEC a lieu cette année du 9 au 19 juillet. Et finalement, le gouvernement du Québec rétablira le programme de l'expérience québécoise, le PEC, pour une période de 2 ans à compter du 1er juillet. Cette mesure permettra de nouveau aux diplômés québécois et travailleurs étrangers temporaires admissibles d'accéder plus rapidement à la résidence permanente. Québec affirme ainsi respecter un engagement électoral, tandis qu'une première période de réception des demandes est prévue du 2 juillet au 31 octobre 2026. C'est ce qui complète cette édition. Au nom de toute l'équipe, bonne journée à l'antenne de CKIA 88.3 FM et CKIAFM.org.
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9: Bienvenue à l'émission. Quel plaisir de vous retrouver encore cette semaine. Je m'appelle Sarah Gariepy, je m'installe au micro pour vous proposer de replonger dans la prochaine heure dans les succès des années 80 et 90. En fait, Qualité Barbie, c'est autant le meilleur que le pire des décennies 80-90. On se rappelle des souvenirs ensemble et on se permet tous nos plus grands plaisirs coupables. N'oubliez jamais que vous pouvez communiquer avec moi tout au long de la semaine, c'est toujours possible. Vous pouvez me joindre par courriel en m'écrivant à Sarah à commercial@qualitebarbie.com. Vous pouvez aussi communiquer avec moi via le groupe Facebook de l'émission. Pour démarrer en beauté cette semaine, je vous propose une chanson de Frédéric François qui va nous faire remonter en 1985. Vous reconnaîtrez « Mon cœur te dit je t'aime ».

que dans les dernières minutes, il y en a quelques-uns parmi vous qui vous êtes dit « Mais voyons, c'était pas une chanson de Aneka, ça c'était pas le Japanese Boy, vous avez raison, mais pourquoi écouter la version originale anglophone quand on pouvait écouter par Marion la version Sayonara Monsieur Kung Fu? » Et tiens, ça m'inspire, vous savez combien j'aime les reprises francophones. Pourquoi écouter Sweet Dreams quand on peut écouter Déprime?

nostalgique quand j'écoute du Robert Leroux avec Flash, parce que de la vraie bonne pop adulte comme ça, il ne s'en fait malheureusement plus de nos jours. Si vous êtes curieux, d'ailleurs, le répertoire de Robert Leroux regorge de trésors insoupçonnés. Allez tendre l'oreille à ses albums et vous m'en donnerez des nouvelles. En attendant, poursuis en musique avec un chanteur que mon père écoutait quand j'étais à l'école primaire. Je trouvais ça, mais d'un ringard absolument maximal. Aujourd'hui, je suis fan de Dick Rivers et sa Nice Baie des Anges.

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1: C'est reparti de retour sur les ondes pour le meilleur et bien sûr le pire des décennies 80-90. On écoute un maximum de succès dans les prochaines minutes et on repart tout de suite avec une chanson qui n'a jamais tourné à l'émission. Comme quoi, on n'a jamais fini de redécouvrir nos années 80-90. Et vous allez voir que cette chanson-là vaut absolument le détour. Montez le volume, s'il vous plaît, pour du Pascal Gasquet.

Et en ce moment, j'affiche un sourire satisfait. Nommez-moi une autre émission de radio dans laquelle on peut entendre du Nana Mouskouri toute la nuit, juste après du Yana Katsoulos avec « Les autres sont jaloux ». Et comme si ce n'était pas assez, je m'apprête à ajouter à votre bonheur parce qu'on est arrivé au moment tant attendu de la pause frotte-bédaine. Chaque semaine, on écoute une balade, une chanson pour danser un peu collée. Et cette semaine, j'ai décidé de vous faire plaisir avec probablement notre chanteur favori à tous. J'ai nommé Stéphane Bass. Ça fait beaucoup trop longtemps qu'on n'a pas entendu « Si j'avais des ailes ». Si. ».

Et c'est avec Ginette Renault et sa petite Martiniquaise que l'émission de cette semaine se termine. Merci tellement de m'avoir accompagnée dans la dernière heure. Je le dis chaque semaine, mais c'est parce que c'est tellement vrai. Animer Qualité Barbie, c'est un immense plaisir. Et c'est grâce à vous, je vous sais toujours plus nombreux et de partout au Québec. On se donne rendez-vous la semaine prochaine, même heure, même poste, pour une autre émission. Entre-temps, portez-vous bien. Et cette semaine, on va se laisser avec un peu de David Dexter D. Bonne semaine!

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5: Bonjour, ici Julianne Perrault. Voici votre bulletin du jeudi 11 juin 2026. Le taux d'inoccupation du quartier Saint-Roch est passé de 19 à 16 en deux mois, nous apprend le Journal Le Québec. 8 nouveaux commerces ont ouvert leurs portes, dont plusieurs nouveaux cafés et restaurants. Le but de l'administration Marchand est d'atteindre un taux d'inoccupation de 10 % dans la Société de développement commercial de Saint-Roch, ce qui correspond à un marché sain. Récemment, dans les médias, le copropriétaire de l'Ancy Bar et Spectacle et le propriétaire de Triste Vintage ont exprimé leurs inquiétudes face aux travaux du tramway dans Saint-Roch. Le marché urbain L'Émergent s'installe dans le quartier aujourd'hui, le du 11 au 14 juin. Cette boutique éphémère réunira des créateurs et artisans d'ici dans une ambiance festive, avec une programmation différente chaque jour. L'événement se tient au 405 rue Saint-Joseph-Est, dans l'ancien local de la Cordée. L'entrée est gratuite et les organisateurs mentionnent qu'il reste encore de la place pour les exposants intéressés. Un rassemblement 4 à 7 festif a lieu ce soir au Parc des Pécans. Sous l'impulsion de deux voisines, cet endroit, autrefois un stationnement, a été transformé en espace vert. Vicky Plourde et Annie Mathieu ont reçu l'appui des citoyens et citoyennes du quartier. Ce soir, les voisins en profiteront pour lancer la saison de jardinage et les jeudis apéro. Au menu, plantation de végétaux, barbecue festif, animation. L'équipe vous invite à amener vos breuvages. La Ville de Québec a présenté hier son plan de mobilité pour le Festival d'été de Québec dans le contexte des grands chantiers prévus. Dans un premier temps, l'accès aux automobiles au centre-ville sera restreint. Sur Grande Allée, les automobilistes seront détournés au niveau de la rue Holland et ce, dès 15h30 en semaine et dès midi la fin de semaine. La fréquence des autobus sera augmentée. Au total, 100 autobus supplémentaires seront déployés par le RTC. Un service de navette au départ de Le Bourgneuf, Sainte-Foy, Charlebourg et Beauport sera aussi offert. La ville met en place des aménagements temporaires favorisant les déplacements actifs. Une voie cyclable sera aménagée sur Grande Allée, ainsi que des corridors piétons sécuritaires. Le fait a lieu cette année du 9 au 19 juillet. Et finalement, le gouvernement du Québec rétablira le programme de l'expérience québécoise, le PEC, pour une période de 2 ans à compter du 1er juillet. Cette mesure permettra de nouveau aux diplômés québécois et travailleurs étrangers temporaires admissibles d'accéder plus rapidement à la résidence permanente. Québec affirme ainsi respecter un engagement électoral, tandis qu'une première période de réception des demandes est prévue du 2 juillet au 31 octobre 2026. C'est ce qui complète cette édition. Au nom de toute l'équipe, bonne journée à l'antenne de CKIA 88.3 FM et CKIAFM.org.

Ouh, bien essoufflé. Hein? On s'assit et on continue. Alors, bienvenue au Buffet 17h sur les ondes du 88,3, c'est KIA. Ici Didier Richard pour notre heure de musique vintage du jeudi soir. Alors, ce qu'on a entendu, vous connaissez qu'il y a un groupe de musique traditionnelle qui s'appelle Le Rêve du Diable, hein? Eh bien, leur nom, ils l'ont pris sur cette pièce-là. Cette pièce-là s'appelle Le Rêve du Diable ou Devil's Dream. Ça provient peut-être des îles, là, Irlande, quelque chose de même, ou des États, mais en tout cas, nous autres, on joue ça, Le Rêve du Diable. Dans la légende, le diable, il était la raison pour laquelle cette pièce-là a été composée, c'est que le diable était jaloux des humains parce qu'il savait qu'un diable ne pourra jamais jouer aussi bien qu'un bon violoneux, disons québécois, tant qu'à y être. Alors, pour parler du violoneux, justement, le groupe qu'on a entendu, c'est un groupe qui a été actif dans les années 30-40. Il paraît que cet enregistrement-là aurait été fait vers la fin des années 30. Le groupe s'appelait George Wade et ses Cornhuskers, ses éplucheurs de blé d'Inde. Et ce qu'il y a de spécial, c'est, vous avez connu qu'il y avait un violoneux qui avait une petite touche un peu spéciale. C'était un jeune, une recrue de ce groupe-là. Il avait 17 ans et il s'appelait Jean Carignan. Alors, tant qu'à partir sur le rêve du diable, on va avoir quelques petites diableries de différents styles de musique, entre autres du rock'n'roll. Hein. Il y a bien des preachers qui ont dit que le rock'n'roll était la musique du diable, mais c'est plutôt des diablotins, parce que le diable, c'est une commodité, hein. Quand on fait des gaffes ou qu'on... qu'on a des problèmes, on met ça sur le dos du diable. Et donc, ce diable-là doit avoir le dos très large, un peu comme le géant Atlas qui portait le monde sur ses épaules. Alors, on met ça sur le dos du diable, mais on va mettre ça en chanson avec... une bonne demi-douzaine de chansons et de pièces musicales qui mettent en scène des diables, des diablotins, même des diablesses. Alors, on commence avec celui que tout le monde craignait comme étant un danger pour la jeunesse. Vous allez reconnaître celui-là.

Devil Radio. En français, ça doit vouloir dire quoi? Peut-être les fameuses radios poubelles, sait-on jamais. Alors, c'était George Harrison qui parlait de Devil Radio. Avant ça, la pièce instrumentale, c'est un groupe québécois de la région de Trois-Rivières, les Nova. Et leur pièce s'appelait Les Démons Dansent. Avant ça, bon, Neil Sedaka, Cliff Richard en remontant, Marty Robbins, et puis au début, les deux gros dangereux rockers des années 50, Gene Vincent et Elvis Presley. Là, on va s'éloigner de ça, mais c'est un petit lien avec le danger du rock. C'est une pièce, c'était une face B de 45 tours, ça jouait dans les jukebox un peu partout. Et moi, je pensais, j'ai cru longtemps que c'était une pièce inédite des Doors, le style était un peu ça. Puis le titre, ce soir, était, le titre était en français en plus, ce soir. Et la ligne qui suivait, c'était Assassination of a Rock'n'Roll Star. Alors, quand on sait comment que les Doors ont fini, on se demandait s'il n'y avait pas Anguille sous roche. Alors, c'était un groupe hollandais, je crois, Golden Earring, qui chantait ça. Après ça, on va avoir Jania Ravan. Jania Ravan, c'est une chanteuse qui a eu une couple de succès, mais qui avait surtout participé à des groupes avant. Elle a été dans Goldie and the Gingerbread, et puis après ça, dans les années 70, elle était dans un groupe qui s'appelait Teen Wheel Drive. Alors, on va tout avoir ça. Elle a posé la question « What kind of man are you? » Et c'est un Québécois, c'est Guy Roger qui répond. Il dit « Moi, je ne fais pas d'histoire. » En voulant dire, je ne suis pas compliqué. Et un petit duo familial, Ginette et Raymond Lavoie, qui nous ont fait une reprise différente des autres reprises qu'on a déjà entendues d'un grand succès des Everly Brothers.

Bye bye, cher. Nous, on se dit pas bye bye. On a encore un peu de musique pour vous. Mais on va, sans partir, on va voyager. Vous savez que ça m'arrive de sortir des sentiers battus. On a toujours des pièces en anglais, en français, de l'instrumental, mais j'essaie toujours d'avoir une, deux ou plusieurs pièces dans d'autres langues moins connues. Alors, ce soir, on en a trois. On va avoir une pièce en langue tchèque, une autre en espagnol et une en hawaïen. Alors, les artistes, Elena Vondrakova, qui nous fait une pièce qui s'appelle Kamvitrinipadi. Freddy Fender, qui nous fait un classique qui est connu au Québec, Chilito Lindo. Et le Hari Kaapuni et ses royales polynésiens, leur pièce s'appelle Kulaha. Après notre émission, mais naturellement, on continue le voyage avec Alain Lalancette qui nous amène dans son voyage imaginaire. Aujourd'hui, il va nous amener en Inde parce que son instrument fétiche, ça va être le sarod. Alors, puis, ah, c'est vrai, je vais avoir un petit spécial pour terminer. Un instrument peu courant, mais c'est très local. C'est un artisan de Québec qui s'appelait Guy Savard. Et Guy Savard, il jouait, moi je l'ai vu jouer encore jusqu'à il y a quelques années, il jouait dans les rues proches de la Porte Saint-Jean ou... sur la terrasse aussi. Alors, lui, ce qu'il joue à cette époque-là, c'était de l'égouine. Plus tard, dans la fin du 20e siècle, il jouait plutôt la flûte trombone, là, flûte à coulisses, mais on va vous faire jouer une chanson que vous connaissez, mais interprétée à l'égouine. Mais on commence, on s'en va en République tchèque.

Notre buffet de 17h s'achève pour aujourd'hui. Soyez à l'écoute jeudi prochain au 88,3 pour d'autres trouvailles et quelques souvenirs. Dans quelques minutes, ce sera le voyage imaginaire avec Alain Lalancette.

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9: Bonjour, ici Julianne Perrault. Voici votre bulletin du jeudi 11 juin 2026. Le taux d'inoccupation du quartier Saint-Roch est passé de 19 à 16 en deux mois, nous apprend le Journal Le Québec. 8 nouveaux commerces ont ouvert leurs portes, dont plusieurs nouveaux cafés et restaurants. Le but de l'administration Marchand est d'atteindre un taux d'inoccupation de 10 % dans la Société de développement commercial de Saint-Roch, ce qui correspond à un marché sain. Récemment, dans les médias, le copropriétaire de l'Ancy Bar et Spectacle et le propriétaire de Triste Vintage ont exprimé leurs inquiétudes face aux travaux du tramway dans Saint-Roch. Le marché urbain L'Émergence s'installe dans le quartier aujourd'hui, le du 11 au 14 juin. Cette boutique éphémère réunira des créateurs et artisans d'ici dans une ambiance festive, avec une programmation différente chaque jour. L'événement se tient au 405 rue Saint-Joseph-Est, dans l'ancien local de l'Accordé. L'entrée est gratuite et les organisateurs mentionnent qu'il reste encore de la place pour les exposants intéressés. Un rassemblement 4 à 7 festif a lieu ce soir au Parc des Pécans. Sous l'impulsion de deux voisines, cet endroit, autrefois un stationnement, a été transformé en espace vert. Vicky Plourde et Annie Mathieu ont reçu l'appui des citoyens et citoyennes du quartier. Ce soir, les voisins en profiteront pour lancer la saison de jardinage et les jeudis apéro. Au menu, plantation de végétaux, barbecue festif, animation. L'équipe vous invite à amener vos breuvages. La Ville de Québec a présenté hier son plan de mobilité pour le Festival d'été de Québec dans le contexte des grands chantiers prévus. Dans un premier temps, l'accès aux automobiles au centre-ville sera restreint. Sur Grande Allée, les automobilistes seront détournés au niveau de la rue Holland et ce, dès 15h30 en semaine et dès midi la fin de semaine. La fréquence des autobus sera augmentée. Au total, 100 autobus supplémentaires seront déployés par le RTC. Un service de navette au départ de Le Bourgneuf, Sainte-Foy, Charlebourg et Beauport sera aussi offert. La Ville met en place des aménagements temporaires favorisant les déplacements actifs. Une voie cyclable sera aménagée sur Grande Allée, ainsi que des corridors piétons sécuritaires. Le FEC a lieu cette année du 9 au 19 juillet. Et finalement, le gouvernement du Québec rétablira le programme de l'expérience québécoise, le PEC, pour une période de 2 ans à compter du 1er juillet. Cette mesure permettra de nouveau aux diplômés québécois et travailleurs étrangers temporaires admissibles d'accéder plus rapidement à la résidence permanente. Québec affirme ainsi respecter un engagement électoral, tandis qu'une première période de réception des demandes est prévue du 2 juillet au 31 octobre 2026. C'est ce qui complète cette édition. Au nom de toute l'équipe, bonne journée à l'antenne de CKIA 88.3 FM et CKIAFM.org.

Alors, c'est Alain Lancette qui vous souhaite la bienvenue à l'émission de Musique du Monde, Le Voyage Imaginaire. Et aujourd'hui, on va en Inde. La thématique, c'est Inde, le Sarod avec Ranajit Sengupta. Pour les personnes parmi vous qui ont écouté l'émission Jazz Bazaar dimanche, j'avais une suite entre 18h30 et 19h consacrée à cet artiste, mais dans un contexte fusion avec des musiciens de jazz. C'est-à-dire des musiciens, mais dans un contexte jazz. Des musiciens qui sont pas spécifiquement, obligatoirement des musiciens de jazz, mais des musiciens qui, comme Ranajit Sengupta, sont d'une grande polyvalence. Et ça a été c'est le cas, donc, je suis allé avec des métissages avec des éléments de jazz. Pour aujourd'hui, la première partie sera classique. On entendra Sengupta en solo au Sarod, puis avec un joueur de tabla. Pour les concerts qui auront lieu à Québec, au Québec, voilà, il y aura le 18 juin, ça va débuter à Sherbrooke, à la salle Le Parvis, et puis à la salle Le Parvis, donc, 18 juin à 19h. Ensuite, le lendemain, le 19 à 18h30, à la Maison de la Culture à Ounsic, à Montréal. Le 20, ça sera chez nous, à 19h30, à la salle Duville du Palais Montcalm. Et enfin, le dimanche 21, ça sera à 14h à la Chapelle Saint-Cyriaque de Saguenay. C'est souvent quatre villes où il y a ces concerts produits par le Centre culturel Kabir de Montréal. Donc Ranajit Sengupta est un grand maître du Sarod qui a l'occasion d'étudier avec des grands maîtres, et c'est quelqu'un donc qui se consacre avant tout à la musique classique hindoustanie, donc celle du nord de l'Inde. Mais c'est quelqu'un, comme j'ai pu le démontrer dimanche, qui a une grande ouverture musicale. Il aime écouter, par exemple, des compositeurs comme R.D. Burman, qui est un compositeur qui a été un compositeur important dans la musique de Bollywood et d'autres. Mais aussi, il s'intéresse à écouter Miles Davis, Herbie Hancock, Keith Jarrett et d'autres. Voilà. Donc, musique classique indienne en première demi. Ensuite, on ira dans des métissages avec la plupart du temps des guitaristes, mais on aura une pièce quand même avec un jam qui s'est fait avec le bassiste Marcus Miller, qui bien sûr a travaillé avec Miles Davis. On va donc débuter avec avec un morning raga, le mouvement Alap. J'ai pas le titre du raga comme tel parce que il faut vous dire que beaucoup de ces musiques que je fais jouer ce soir ont été tirées de YouTube parce que c'était difficile d'avoir accès à des albums. Mais j'essaie de trouver des choses qui sonnaient le mieux possible. Dans la deuxième demi de l'heure, c'est aussi à partir de YouTube, mais souvent des pièces d'albums qui étaient placées sur YouTube, donc avec une qualité sonore un peu supérieure. Donc, allons-y tout d'abord avec le Morning Raga Alap en solo, puis ce sera en duo avec le joueur de tabla Rupak Bhattacharjee, et ce sera le Raga Jog Cones. Alors, voici

Je vous rappelle que vous êtes toujours à l'écoute de l'émission Le Voyage imaginaire avec Alain Lalancette sur CKIA 88,3, CKIAFM.org et sur l'appli. Il y a toujours, comme toujours, ma page Facebook, Glass Bazar, Le Voyage imaginaire, où je publie toujours la veille le contenu de mes deux émissions. Et puis, je partage bien sûr des événements culturels. Je vous rappelle ce qu'on a entendu. Donc, Ranajit Sengupta, c'est un raga du matin et c'était le premier mouvement, le mouvement introductif à l'app. C'est d'une vidéo de YouTube qui s'intitule Live at Bimwis Amsterdam. Ça aurait été enregistré en 2015. Puis toujours Sengupta avec le joueur de tabla Rupak Bhattacharjee. C'était le raga Joke Cones, toujours tiré de YouTube. C'est peut-être maintenant le moment de vous dire quelques mots de ce qu'est le sarod. Alors, c'est un instrument qui est apparu au 19e siècle dans la musique indienne du Nord, la musique hindoustanie. Généralement, il y a quatre cordes sur lesquelles le musicien joue avec un plectre et il y a généralement 16 cordes sympathiques sur lesquelles le musicien ne joue pas, mais c'est un peu comme pour le sitar, il vibre par sympathie dans des octaves par rapport aux notes qui sont jouées, des octaves plus élevées. Voilà. Et ce qui est intéressant, c'est que le manche, il s'élargit, il est creux, il est recouvert d'une plaque métallique et la caisse de résonance, elle, qui est un petit peu plus... pas tout à fait ronde, hémisphérique, donc, est recouverte d'une peau. En principe, je pense que c'est une peau de mouton, ce qui donne une sonorité qui, pour une oreille occidentale, peut parfois se comparer au banjo, mais bien sûr, c'est quand même différent. C'est juste un point de repère. Donc, voilà pour ce qui est de l'instrument. Et maintenant, on va poursuivre, mais peut-être vous rappeler qu'il y aura des concerts. Je vous dirai les dates à la fin, avant de présenter le dernier segment, mais il y aura des concerts au Québec de cet artiste-là avec Indranil Malik au tabla. Ça sera du 18 au 21 juin, Sherbrooke, Montréal, Québec et Saguenay. Maintenant, on va entendre toujours Ranajit Sengupta avec le guitariste allemand André Krenkel. La pièce qu'on entendra, c'est Underneath the World. Et là, on va vers des métissages. On sort de la dimension classique. C'est une vidéo qui est intitulée Indian Summer Night Catacomben Theater Essen. Ben, c'est une ville d'Allemagne. Et puis, toujours Sengupta, cette fois-ci avec un guitariste suisse qui s'appelle Miguel Guldiman, qui lui, c'est intéressant, il joue de la guitare 12 cordes. Et il y a parfois sur certaines pièces, le joueur de tabla qu'on vient d'entendre, qui est invité sur certaines pièces, et il y a une chanteuse invitée sur une pièce aussi. Mais moi, je vais faire entendre First Meeting. Ça, on retrouve ça sur l'album Anu Raag, sorti en 2010.

Toujours l'émission Voyage imaginaire avec Alain Lalancette, l'émission consacrée au joueur de sarod Ranajit Sengupta. On l'a entendu avec le guitariste allemand André Krengel. C'était la pièce Underneath the World de s'enregistrer au Indian Summer Night à Essen en Allemagne. Et puis toujours Sengupta avec le guitariste suisse Miguel Guldiman. C'était First Meeting, extrait de l'album Anurag, sorti en 2000. Donc on arrive pas mal à la fin de la présentation. Je vous rappelle rapidement les quatre concerts. 18 juin à 19h à la salle Le Parvis de Sherbrooke. Le lendemain à 18h30 à la Maison de la culture à Hunsic de Montréal. Pour nous, ça sera le 20 à 19h30 à la salle Douville du Palais Montcalm. Et le 21 à 14h à la chapelle Saint-Cyriac à Saguenay. C'est à peu près ce que j'avais à vous mentionner. Maintenant, je vous présente le dernier segment. C'est étonnant. Ranajit Sengupta avec le bassiste Marcus Miller. C'est un jam qu'ils ont fait dans le contexte de live à Bimwis à Amsterdam. Et je pense que c'était avant un concert de soirée, peu importe. Ils ont improvisé sur la pièce Cantaloupe Island d'Herbie Hancock. Puis, on terminera tout ça avec la formation Kiabat, qui est formée de Ranajit Sengupta et du guitariste Daniel Lutke. Alors, donc ces deux musiciens-là, mais il y a des musiciens qui invités selon les pièces qui ne sont pas précisées ici. Moi, je vais vous présenter la pièce Tarana, où on s'ajoute du tabla, de la voix, de la basse et des percussions. Et c'est extrait d'un album qui s'intitule Dreams, qui était sorti en 2006. Alors, c'est à peu près ce que j'avais à vous mentionner pour vous présenter. J'ai vu dans le player ici qu'il y aura une playlist. Alors, je pense que c'est à 19h. Donc, je pense que c'est peut-être l'émission, finalement, d'Alain Mercier, Le Monde en demande, qui probablement sera diffusée après mon émission. Je rappelle le rendez-vous dimanche 17h pour l'émission Jazz Bazaar et en 17h30 et 19h, entrevue avec Carl Mayotte. Alors, au revoir et à la prochaine.

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c'était la Bottine Souriante dans la pièce La Ouagine. La Bottine Souriante qui voit le jour en automne 76 dans Lanaudière, une région de Québec où le métissage entre racines celtiques et acadiennes est venu fertiliser le terroir d'ici. Une musique d'une ambiance chaleureuse qui donne envie de danser et d'oublier les soucis quotidiens. Bienvenue à votre émission Le Monde en Demande. Je suis Alain Mercier et j'espère que votre semaine se déroule super bien. En début d'émission, nous avons eu le plaisir d'écouter le super beau collectif antillais demeurant à Montréal, Abondance Collective, dans leur morceau « Musique ». Une musique qui marie si bien les sonorités urbaines aux sonorités des îles. Poursuivons tout de suite avec le chanteur Jaxi dans sa pièce « Paquitem ». Vous écouterez aussi la pièce de la trompettiste Rachel Terrien « Mambo Chucho Influenciado » en collaboration avec le duo Ocan. Une belle surprise et une belle reprise du morceau de Chucho Valdés et Paquito de Rivera, ici à votre émission Le Monde en Demande.

C'était bien la pièce de Rachel Terrien, Mambo Chocho Influenciado, en collaboration avec Okan, tirée de son album Mi Hogar 2. Poursuivons tout de suite avec Michael dans Armando's Rumba, Michael Salazar, nominé à la disque Folk Music Award et aussi au prix Opus. Vous écouterez aussi la belle Mimi Obonsawin dans la pièce Dis-moi ce que tu veux, ici à votre émission Le Monde en Demande.

mission Le Monde en Demande. Et je vous laisse à présent avec des groupes qui se distinguent toujours dans le paysage de la musique du monde. Eddie Palmieri, qui est un pianiste, chef d'orchestre, musicien et compositeur américain d'origine corse et portoricaine, lauréat d'un Grammy Award, Eddie Palmieri, dans sa pièce O Velo Che Ti Conviene, suivi de Manu Sissoko dans la pièce Sexinio, suivi de Nadine Altonji dans sa pièce Ziata El Oud. Vous écouterez aussi son Dorgo dans Spoon. Et pour terminer, Florence K dans Agua de Beber. Belle interprétation ici à votre émission Le Monde en Demande. Ciao, ciao!

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8: Bien, bonsoir, chers auditeurs du 88,3 FM à Québec. Vous êtes avec Papa Doom et ses invités. Vous entrez maintenant dans l'univers éclectique, toujours délicieux, fils légitime du Cosmodome. Vous entrez maintenant dans l'Éclectroom. Avec une émission toute spéciale ce soir, j'ai mes comparses pour la soirée qui sont en train de bidouiller des fils. Je vais vous sortir ça. Un petit RCA. Et pourquoi? T'as pas, tu vas peut-être chercher un peu. ça sera pas bien long, chers amis. Dans le fond, vous êtes dans l'Éclectroom pour une émission toute spéciale, deuxième édition du Radio Jam 2026. Et pour une émission toute spéciale, afin de souligner la Journée internationale des droits de la femme qui sera dimanche. Alors ce soir, chers amis, émission spéciale de 8h à minuit. Et pour pour souligner cette édition-là avec une sélection entièrement féminine aux tables, aux platines. Alors là, j'ai avec moi dans le studio Alex Petite Peste et Maë Marie-Ève.
9: Telos,
8: merci, ça va. Désolé. Donc voilà, on est en train de s'installer. On vous revient plus tard avec un autre petit micro. On part ça en musique. Avec, justement, tant qu'à y être, avec une sortie de Better Caress, avec la pièce Exit the Loop, qui vient tout juste de sortir il y a 2 mois. Alors, dans l'Éclectroom, c'est kayafm.org pour nous suivre en direct sur le site de l'émission. Et puis, c'est Kaya 88,3 FM sur la bonne vieille bande. Suis-nous sur la page Insta de l'émission. Et c'est la place la plus active. Et pour m'écrire, envoyer du son ou envoyer des salutations, c'est Papadoum à commercial, ckiafm.org. Alors, c'est parti pour 4 heures de musique, les amis. On s'installe et on vous fait les présentations officielles. Et puis là, on a Pris qui vient d'entrer dans la place. Alors, merci d'être là. On part ça avec une pièce de Better Caress, Exit the Loop. Et on vous revient pour lancer les festivités de cette soirée entièrement DJ-t. Voilà. Alors, Papa de mon micro qui vous dit merci d'être là et bonne émission.